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7: Bonjour à toutes et à tous et bienvenue dans ce nouvel épisode de la quatrième saison d'In Situ. L'idée, vous faire découvrir des lieux incontournables de notre région, le tout accompagné d'interviews de celles et ceux qui les connaissent et les font vivre. Pour cet épisode, nous nous intéressons au département de la Lozère et à l'histoire passionnante qui la relie à une espèce emblématique de ce département, les vautours. Leur présence y est très importante. En effet, ils y ont été réintroduits à plusieurs reprises. Située dans les gorges de la Jonte, la maison des vautours représente un espace parfait pour pouvoir observer les allées et venues des vautours qui évoluent en totale liberté. Pour ce magazine, nous nous sommes entretenus avec trois spécialistes. Julien Gaillard, chargé de relations presse au sein de Lozère Tourisme, Gilles Vergély, directeur de la maison des vautours, et Constant Bagnolini, ancien employé de l'association Le Fonds d'intervention pour les rapaces pour la réintroduction des vautours et ancien animateur à la maison des vautours. Nous écoutons tout de suite Julien Gaillard, il nous présente le territoire de la Lozère, son histoire et son patrimoine.
8: La Lozère, en fait, c'est l'ancienne province du Gévaudan, où la baie du Gévaudan y avait sévi en 1764 et avait fait des centaines de morts. Mais c'est encore un peu un mystère aujourd'hui. Mais en attendant, la Lozère, c'est surtout trois plus beaux villages de France. C'est un parc national, le parc national des Cévennes. C'est aussi un parc naturel régional, le parc naturel régional de l'Aubrac. C'est aussi une diversité de paysages vraiment incroyable. On passe de paysages avec des aires d'Écosse, des aires de Margerie, des aires de Grand Canyon, des aires de Mongolie, en à peine quelques dizaines de kilomètres. C'est vraiment le territoire des grands espaces, Lozère. Le territoire où il fait bon vivre, où il fait bon respirer. Et nous, du coup, Lozère Tourisme, notre rôle, c'est d'assurer sa promotion touristique. Et pour ça, d'ailleurs, on a la possibilité de venir nous découvrir soit sur l'aire de la Lozère, donc près de l'autoroute A75, ou encore, on a même une ambassade à Paris qui s'appelle la Maison de la Lozère. Donc voilà, et bien sûr, sinon, le plus intéressant, c'est de venir en Lozère pour pouvoir découvrir cinq régions naturelles qui sont chacune d'entre elles très différentes et qui chacune d'entre elles réserve vraiment leur lot de paysages fantastiques.
9: La Lozère est composée de beaucoup de régions naturelles comme le parc national des Cévennes ou encore l'Aubrac. Pouvez-vous nous présenter les paysages que l'on peut observer et nous dire comment ils ont été façonnés par l'homme ?
8: Nous, en fait, on identifie cinq régions naturelles qui sont très distinctes l'une des autres en Lozère. La première, avec du coup l'Aubrac, avec son parc naturel régional. En fait, l'Aubrac, pour l'imaginer, c'est un haut plateau d'altitude qui est composé de lacs glaciers. Et il y a aussi beaucoup de burons. Et des burons, qu'est-ce que c'est ? Ce sont des anciennes maisons de pierre qui avaient été construites par les bergers pour s'abriter. Et ensuite, qui sont devenus les endroits où on y faisait le fromage. Et aujourd'hui, la plupart de ces burons se sont à nouveau transformés pour certains restaurants ou d'autres en gîtes. On peut même y dormir dedans. L'Aubrac, c'est une terre un peu volcanique. On y trouve aussi du basalte. On y trouve beaucoup de granit aussi. Et c'est un paysage qui se donne un peu des airs, un peu d'Irlande ou un peu d'Écosse, voilà, pour pouvoir donner un peu une comparaison. Une seconde région naturelle qu'on a dans la Lozère, c'est la Margeride. La Margeride, en fait, il faut imaginer une forêt de pins. C'est aussi un grand plateau de granit. Il y a des énormes, gigantesques blocs de granit. C'est aussi parsemé de landes de bruyère et aussi quelques lacs. Si on devait un peu la comparer, la Margeride, je dirais que ça se prête un peu des airs de Canada. Puis ensuite, on a la vallée du Lot. Donc la vallée du Lot, elle est située bien sûr tout le long du Lot, sachant que le Lot prend sa source en Lozère, près du mont Lozère, sur la montagne du Goulet. Et au cœur de la vallée du Lot se situe du coup la préfecture, qui est Mende, la plus grande ville de la Lozère, avec environ 13 000 habitants. Donc 13 000 habitants, pour certains, ça fait beaucoup, pour d'autres, c'est pas beaucoup. C'est quand même une ville ben voilà, assez accessible, quoi. On est direct au cœur de la nature. On sort, on fait quelques kilomètres, on peut tout de suite se promener et profiter des grands espaces. Ensuite, une autre région naturelle qu'on a, on a parlé du parc national des Cévennes, donc on l'a identifié aussi comme telle, donc la région naturelle des Cévennes et du mont Lozère. Il faut imaginer là aussi des vallées parsemées de petites rivières. C'est plus sauvage. Il y a beaucoup de châtaigniers, bien évidemment, parce que la châtaigne des Cévennes, qui est une AOC, est plutôt reconnue, hein. On fait beaucoup de très bons plats avec, même déguster la châtaigne sous toutes ses formes, en confiture, en crème, c'est excellent. Mais surtout, on a un label, le label Réserve internationale de ciel étoilé pour les Cévennes, ce qui veut dire en fait qu'on a un ciel très pur dans les Cévennes. La nuit, vous levez les yeux, vous voyez des étoiles. Et c'est très clair. En été, il faut s'imaginer, on peut voir la Voie lactée, on peut prendre des photos. C'est vraiment un formidable spectacle. Mais ce n'est pas que dans les Cévennes, c'est dans la Lozère entière. Les Cévennes ont le label. Mais si vous êtes en Aubrac, si vous êtes en Margeride, si vous êtes en Vallée du Lot, et si vous êtes dans les gorges du Tarn, de la Gironde et des Grands Causses, qui est l'autre région, la dernière région naturelle que je vous présenterai, on peut tout à fait observer les étoiles et la Voie lactée. Et du coup, pour l'autre région naturelle, donc les gorges du Tarn, de la Gironde et surtout les Grands Causses qui les entourent, si je devais un peu les comparer, je pourrais dire que ça serait en gros un peu le Grand Canyon, mais boisé, de la Lozère. En fait, il faut s'imaginer, au cœur des gorges, il y a une eau couleur émeraude qui coule, elle est transparente. C'est d'un vert vraiment, c'est vraiment magnifique à voir. On a beaucoup de très jolis petits villages qui sont tout le long des gorges, qui eux aussi ont vraiment beaucoup de charme. Et il faut s'imaginer que ces gorges, elles font jusqu'à 600 mètres de profondeur. Donc, c'est vraiment des immenses falaises de calcaire qui vous entourent. Et au-dessus, on a ce qui s'appelle les causses. Et les espaces causses, ce sont des hauts plateaux, un peu comme l'Aubrac, mais eux qui se prêtent plus des airs de Mongolie. D'ailleurs, on dit des aires de Mongolie, et il faut savoir que d'ailleurs, la densité de population, elle est de 1,4 habitants au kilomètre carré sur le Cosmé-Jean. Donc, il y a pas grand monde, vous serez assez tranquille, quoi. Et surtout, ce qui est intéressant, comme ces plateaux

0: département de la Lozère?
1: Alors, en Lozère, notre super point fort, c'est les grands espaces, c'est le calme, c'est la nature, c'est respirer l'air frais. Du coup, nous, ce qu'on aime beaucoup mettre en avant, c'est le sport de pleine nature. Si vous voulez pratiquer une itinérance, eh bien, vous avez notamment le Saint-Jacques-de-Compostelle qui passe par chez nous, avec la Via Podensis, qui est une très belle portion qui passe entre la Margeride et l'Aubrac. On a aussi un chemin aussi qui est assez connu, le chemin de Stevenson. L'écrivain Robert Louis Stevenson avait à l'époque traversé les Cévennes avec une ânesse, Modestine, et à la suite de sa venue, voilà, on s'est créé un chemin. Et puis il y a aussi de très très beaux paysages à découvrir tout du long. Et puis bien sûr, je vous parlais des gorges du Tarn, je vous parlais des lacs, on peut faire du canoë-kayak, également du paddle. On peut aussi faire de la spéléo avec les nombreuses grottes qui parsèment la Lozère. Pour les amoureux de trail, ceux qui aiment la course, pareil, là c'est un formidable terrain de jeu, sachant qu'on a mis en place beaucoup d'espaces qui permettent ça. Et en ce moment, bah, du coup, on a même un peu de neige, on peut faire du ski, notamment au Mont Lozère.
0: La Lozère est un territoire qui accueille une faune très diversifiée. Pouvez-vous nous présenter les différentes espèces animales que l'on peut y rencontrer?
1: Alors, notamment parmi les espèces principales, la première à laquelle je pense, c'est le cerf. Il y a le brame du cerf vers l'automne qui se passe, et c'est un spectacle vraiment incroyable à voir, surtout à écouter. Plus loin, on a aussi un parc, le parc des loups du Gévaudan, où on peut découvrir du coup différents types de loups, et c'est aussi un parc qui permet vraiment de faire une visite et de s'immerger aussi dans l'histoire de la bête du Gévaudan. Parce que dans 1764, la bête du Gévaudan avait sévi en Lozère. Il y avait eu plus de 100 morts. Et on ne sait toujours pas comment est-ce que cela a pu être possible. On ne sait pas si c'est encore une bête. Donc peut-être que vous arriverez à résoudre l'énigme là-bas. Ensuite, vous avez aussi le parc des bisons d'Europe en Margeride, où vous pourrez les visiter carrément en calèche. Et aussi, vous avez les chevaux de Przewalski sur le Cosméjan. Les chevaux de Przewalski sont des chevaux sauvages et ils ont une réserve sur le Cos. Et comme ces chevaux viennent de Mongolie, le Cosméjan s'y prêtait super bien parce que justement, cette région naturelle se donne des airs de Mongolie. Et puis bien sûr, mais plus loin, dans les gorges du Tarn et de la Jonte, si vous levez un peu les yeux en l'air, vous allez commencer à voir notamment des vautours. Et des vautours en Lozère, il y en a quatre types. Il y a le percnoptère, le gypaète barbu, le vautour fauve et le vautour moine.
0: Dans cet épisode, nous nous intéressons aux vautours et à leur réintégration en Lozère. Qu'est-ce que cela représente pour vous? Est-ce que c'est une fierté?
1: Alors, il faut vous imaginer, en train de vous balader dans les gorges du Tarn et de la Jonte, il y a une petite rando qui s'appelle les Corniches du Méjean. Lorsque vous baladez, vous êtes en train d'apercevoir que vous avez une ombre qui plane au-dessus de vous. Mais en fait, c'est pas un vautour qui vous espionne. Il s'agit simplement justement d'un de ces grands oiseaux qui est en train de prendre un courant d'air chaud pour pouvoir monter en altitude et planer plus loin. Et ça, c'est un spectacle vraiment incroyable à observer. Parce qu'il peut y en avoir un comme 50, comme 100, tout d'un coup qui apparaissent en quelques minutes. Et vraiment, au cœur de ces paysages-là, qui sont vraiment immense et impressionnant de voir un oiseau avec une envergure de 2 mètres de large passer près de vous, c'est une expérience vraiment incroyable à voir et que je recommande vraiment à tout le monde. On ne peut pas venir en Lozère sans au moins venir faire un tour dans les gorges du Tarn, les gorges de la Jonte, faire un peu une petite rando et observer un peu la faune et la flore locale.
2: Nous venons d'entendre Julien Gaillard, chargé de relations presse au sein de Lozère Tourisme. Nous partons maintenant à la rencontre de Gilles Vergély, directeur de la Maison des Vautours. Il nous présente ce lieu et nous explique sa présence sur le territoire lozérien.
3: Oui, alors la Maison des Vautours est un site touristique articulé sur deux activités. Un musée de plus de 500 mètres carrés qui est relatif aux vautours, qui nous explique toute l'historique de cet animal, son mode de vie, sa répartition dans le monde, comment il avait disparu dans notre région, comment il a été réintroduit. On aboutit ensuite sur un superbe panorama qui domine sur les gorges, qui était un site classé dès 1950. Ensuite, on monte de 2 étages sur une terrasse d'observation. Et là, avec des lunettes, on braque les lunettes sur les vautours qui sont en milieu sauvage dans les falaises au-dessus. Et pour terminer cette visite, nous avons une salle de vidéotransmission. Nous sommes relayés à 3 caméras qui sont positionnées sur les lieux stratégiques de la colonie de vautours qui gravitent au-dessus de notre site. et on peut voir les vautours dans leur milieu naturel, et on a les meilleurs moments enregistrés par ces caméras qui vous est proposé sur un grand écran.

0: aux visiteurs. Voilà. Alors pourquoi la Maison des Vautours a été installée ici dans le sud de Lozère ? Parce que c'est sur ce site hein, où se situe la Maison des Vautours qu'ont été réintroduits ces oiseaux. Ils avaient totalement disparu de notre territoire sud Massif Central en 1940, aux environs de 1940 et en 1981. Un couple de vautours, puis une cinquantaine de vautours ont été relâchés. Et aujourd'hui, nous avons une colonie d'environ 900 couples, faisant de cette réintroduction une référence mondiale.
1: Justement, vous avez parlé d'un panorama et il se trouve que ce belvédère, il en offre un qui est incroyable. Quelles sont les différentes espèces de vautours qui sont visibles sur le site et de quelle manière on peut les observer ?
0: Voilà, alors du coup, c'est vrai, on a un super panorama sur les détroits de la Jonte. Hein. C'était un site touristique avant qu'il y ait les vautours. C'était déjà un site touristique remarquable par le fait qu'il domine les gorges spectaculaires que sont les gorges de la Jonte. Et ensuite, donc, les vautours visibles depuis notre terrasse. Alors, c'est le milieu sauvage qui prévaut. Hein. C'est pas un zoo, hein. On n'a pas des animaux qui sont à disposition, mais je veux dire, on a la chance normalement tous les jours, pendant la période migratoire, de voir le vautour percnoptère, qui revient au mois de mars et repart au mois de septembre. La chance de voir le vautour moine, qui est le plus grand rapace planant d'Europe. Le vautour fauve, qui forme la colonie la plus importante, près de 900 couples, vous disais-je, et qui a été le premier relâché en 81. Et depuis 2012, on a la chance de voir l'animal le plus emblématique des vautours, hein, qui est le gypaète barbu, le mangeur d'os. Et on a une dizaine d'oiseaux de cette espèce qui gravite sur notre territoire et que l'on voit quasiment quotidiennement aux vautours, à la Maison des Vautours, pardon.
1: Et les vautours, ils sont indispensables à la chaîne alimentaire. Est-ce que vous pouvez nous présenter cette espèce et nous dire comment elle vit ?
0: Oui, alors, c'est une espèce qui n'a pas malheureusement une très bonne presse, bien que les mentalités sont en train d'évoluer. Cet animal souvent est mal vu car il rôde autour de la mort, et il rôde autour de la mort, c'est son rôle. Hein. Cet animal est un nécrophage, hein. Mangeur de mort, nécrophage, mangeur de mort. Ce sont donc les nettoyeurs naturels de la nature. Ils sont les animaux qui arrivent dès qu'il y a une bête morte, de façon assez rapide. Ils ont un pouvoir de prospection important. Donc de façon assez rapide, ils arrivent sur une bête morte et chacun à son échelle va agir pour nettoyer le cadavre et éviter ainsi la propagation de maladies. C'est un cul-de-sac épidémiologique, comme l'on appelle. Ce vautour, donc, a la particularité... Pour le vautour fauve d'arriver en premier, il va manger les parties molles d'un cadavre, intestin, muscles, viscères. Il sera relayé ensuite par le vautour moine qui va manger les tendons, les cartilages, la peau, les parties dures. Le petit pernoptère, le plus petit des vautours, le migrateur, celui qui fait 6 mois chez nous et 6 mois en Afrique, va venir avec son bec fin nettoyer la viande, curer les os. Et enfin, le dernier à travailler sur le nettoyage, c'est le gypaète barbu, que l'on appelle le casseur d'os ou le mangeur d'os. Il va donc, lui, être capable de digérer et d'éliminer les os. C'est un travail de nettoyage avec les 4 espèces, chacune à leur niveau.
1: Et le territoire de la Lozère, il abrite aujourd'hui une belle population de vautours. Vous nous disiez plus de 900 individus.
0: Plus de 900 couples, oui. 900 couples de vautours fauves, une trentaine de couples de vautours moines, 4 couples migrateurs de gypaètes qui viennent passer 6 mois de l'année chez nous et qui retournent en Afrique. Et ensuite, à l'heure actuelle, une dizaine de gypaètes barbus survivants sur les 40 qui ont été réintroduits depuis 2012. Beaucoup de mortalité chez cette espèce.
1: Est-ce que vous pouvez nous dire comment elle évolue et cohabite avec l'activité humaine également ?
0: Oui, il y a une entente plus que quasi parfaite, dirons-nous, entre les agriculteurs locaux et les vautours. En effet, plus de 160 agriculteurs donnent leurs brebis mortes, déposent leurs brebis mortes sur un endroit spécifique qu'on appelle une placette d'alimentation. Ils déposent leurs brebis et les vautours viennent faire leur rôle de nettoyeur. C'est un échange gagnant-gagnant puisque l'agriculteur est dégrévé d'une partie de sa taxe d'écarissage et le vautour est nourri. C'est ce qui a permis à la population de vautours de la Jonte, on a démarré avec 50, vous ai-je dit, d'arriver aujourd'hui à un nombre assez intéressant de 900 couples. Alors, quelques petits soucis des fois sur des vautours qui arrivent un peu vite sur une bête morte, hein, notamment, ou sur un annulage ou un vélage qui se passe pas bien et qui crée quelques petits points de tension. Mais là, la situation est bonne là, sur le territoire, à mon avis. Quelques petites tensions, notamment à l'automne cette année, sur des suspicions d'intervention de vautours rapides sur une, sur un agnelage, un bêlage, une chose comme ça. Mais là, je veux dire, vu le nombre de vautours qu'il y a, si le vautour était dangereux pour les animaux vivants, on aurait des pépins autres que ce qu'il y a, quoi. Donc, c'est vraiment un animal qui est là pour jouer un rôle de nettoyeur, quoi.
1: Justement, il joue un rôle de nettoyeur, mais est-ce que les vautours, ils jouent un autre rôle dans l'environnement? Et quel est son impact sur la biodiversité lausérienne?
0: Il manque un maillon à la chaîne alimentaire, hein, puisque avec la disparition des vautours dans les années 40, l'équilibre avec les bêtes mortes de la nature qui pouvaient pourrir et rester là une durée de temps assez importante, le vautour, avec son retour, a rééquilibré le cycle, quoi. Une pièce importante de la chaîne alimentaire, quoi. Ouais. Et dans la biodiversité, c'est un bel exemple. C'était une première mondiale, vous disais-je, dans la mesure où jamais dans le monde on avait relâché un oiseau sur un territoire d'où il avait disparu. 1981, par National des Cévennes, Fonds d'intervention des rapaces, des bénévoles très engagés, notamment les frères Terrasse, pour ne citer qu'eux, mais ils étaient quand même un bon groupe, ont réussi quelque chose d'impressionnant, quoi. Réussir à rétablir une colonie sur une zone où tout avait disparu, c'est une belle histoire. C'est une belle histoire qui se poursuit au quotidien.
1: Et vous nous parliez d'un manquement dans la chaîne alimentaire. Quels sont les prédateurs des vautours? Et est-ce que l'homme est une menace ou il participe à la préservation et à la protection du vautour?
0: Oui, alors bien sûr, l'homme est impliqué dans cet équilibre. Hein. C'est lui qui les avait fait disparaître dans les années 40 par l'utilisation à outrance de poison. Comme c'est un animal qui est en bout de chaîne, il mangeait les animaux empoisonnés et s'est retrouvé à son tour éliminé. Il y a eu des tirs de chasse, il y a eu un déséquilibre qui s'est créé, mais l'homme a rectifié le tir, si on peut employer ce terme, puisque dans les années 40, l'homme a fait disparaître le vautour, et en 1981, l'homme, par un gros effort conjugué avec beaucoup de personnes, a permis le retour de l'animal. Alors au niveau prédateur, l'homme bien sûr a un impact sur le vautour, et si les agriculteurs jouaient pas le jeu à l'heure actuelle en donnant leurs brebis mortes, plutôt que de les envoyer aux usines d'écarissage, la population ne serait pas au chiffre auquel nous sommes aujourd'hui. Donc il y a une bonne entente homme-vautour, et l'homme a un impact sur la colonie de vautours, bien sûr. Et ensuite, comme prédateur naturel, le seul prédateur qui est à la fois un allié, puisqu'il signifie les carcasses aux vautours, en étant le premier, l'animal le plus hardi, le grand corbeau, qui signale des bêtes mortes aux vautours en arrivant en premier, et qui malheureusement, ou c'est la loi de la nature, est également un prédateur chez les jeunes oiseaux. Le grand corbeau sont friands de jeunes vautours dans les nids, et ils vont les sortir des nids pour les manger à la période où ces animaux jeunes sont fragiles. Voilà. Donc c'est le seul prédateur que l'on puisse avoir de connaître du vautour. Et après, bien sûr, les produits chimiques. Hein. Certains médicaments sont toxiques, mortels pour le vautour. Et après, ils sont capables d'éradiquer toutes les bactéries et virus du monde des mammifères. Quoi.
2: Nous venons d'entendre Gilles Vergely, directeur de la Maison des Vautours. Pour finir, nous partons à la rencontre de Constant Bagnolini, ancien employé de l'association Le Fonds d'intervention pour les rapaces, qui a travaillé pour la réintroduction des vautours, et ancien animateur à la Maison des Vautours. Il nous raconte quel était le statut des populations du vautour fauve en France et sur le territoire lausérien, historiquement, et il nous raconte pour quelles raisons il a disparu.
3: Le vautour fauve, il y a en France, historiquement, il y avait quatre espèces de vautours. Donc il y a le vautour fauve, le vautour moine, le vautour percinoptère, le gypaète barbu. Donc on va parler du vautour fauve parce qu'a eu lieu ici une opération de réintroduction de cette espèce unique au monde. C'est la première fois qu'on le faisait. Et donc le statut historiquement, les vautours en France au 19e siècle, au début du 20e siècle, ils étaient présents de Biarritz à Menton, dans tout le sud de la France, dans toutes les zones montagneuses du sud de la France. Et ils ont disparu pour principalement par, je pense, la chasse, mais surtout la chasse pour le trophée, et surtout le poison, parce qu'à l'époque, on disposait du poison contre les renards, et le poison n'est pas sélectif. Donc il a fait disparaître très vite ces populations de vautours. Dans les années 60, il restait une soixantaine de couples dans le Béarn et le Pays Basque, et ils ont failli disparaître de France. Et donc maintenant, on a une population, ça c'est merveilleux, parce qu'on entend beaucoup de mauvaises nouvelles sur la nature, sur les espèces, et là, pour le vautour fauve, pour le coup, de 60 couples dans les années 60, maintenant on est à plus de 1500 couples, 1700 couples pour le territoire français.
1: et vous l'avez brièvement évoqué, mais vous avez participé activement à la réintroduction des vautours en 1981. Est-ce que vous pouvez nous en dire plus sur ce projet de réintroduction ?
3: Alors, moi j'ai eu la chance de participer à la réintroduction des vautours pour une association, j'ai travaillé en tant que biologiste pour une association qui s'appelait le Fonds d'intervention pour les rapaces. C'est une association qui a été créée par deux frères, Michel et Jean-François Terrasse, qui étaient des passionnés par les rapaces. Ils ont commencé très petitement, hein, ils étaient pharmaciens, ils étaient dans leur pharmacie, le bureau c'était dans la pharmacie. Et ils ont commencé petitement, ils ont créé cette association qui a pris de l'ampleur. Bon, maintenant elle n'existe plus cette association, puisqu'elle a fusionné avec la Ligue protectrice des oiseaux. Donc l'opération proprement dite de réintroduction des vautours a débuté exactement dans les années 70. Il ne faut pas oublier une chose, c'est que l'opération de réintroduction des vautours fauves, des vautours même en général, c'était unique au monde. Donc on ne savait pas si c'était possible de réparer les erreurs du passé. Donc on a commencé à libérer des oiseaux en 74. Et ça a été un tâtonnement, puisqu'ils ont lâché des oiseaux en 74, 5 jeunes, et ça a été un échec, mais un échec riche d'enseignement, puisque, bon, déjà, il y a un oiseau qui a été tué par un chasseur qui l'avait confondu avec un faisan. Donc, première leçon, intensifier l'information au niveau des gens du secteur. Deuxième chose qu'on a apprise, c'est que les jeunes oiseaux sont volontiers vagabonds, erratiques. Donc la plupart ne sont pas restés. Et donc ça a été un échec qui nous reporte au 15 décembre 81. Donc là, on a décidé de lâcher dans un premier temps que des adultes qui ont tenté ou réussi une reproduction en captivité. Donc de 1981 à 1986, on a libéré une soixantaine d'oiseaux. Et maintenant, on a une population qui est estimée à plus de 900 couples. Donc c'est un grand succès, vraiment un grand succès. Et il faut venir en Lozère, dans les gorges de la Zonde, pour voir ces magnifiques rapaces qui agrandissent le ciel, comme disait un auteur qui s'appelait Paul Verroudet, un ornithologue.
1: C'est un grand succès, mais surtout c'est un projet qui est unique au monde. Est-ce que vous pouvez nous expliquer en quoi la présence des vautours, elle est importante sur le territoire lozérien et ce qu'elle apporte au territoire ?
3: Alors, le vautour, c'est un charognard, donc c'est le nettoyeur de la nature. Donc maintenant, le problème que l'on a eu à résoudre donc par rapport à la nourriture des vautours, bon déjà, on a réintroduit les vautours en Lozère, sur les causses, particulièrement ici le Cosmé-Jean, les gorges de la Jonque, les gorges du Tarn, parce qu'il y a encore de la nourriture, c'est-à-dire qu'il y a de l'élevage. Donc les vautours dépendent de la mortalité naturelle des troupeaux de brebis. Et donc, comme il y a beaucoup de brebis ici, donc il y a la nourriture, donc on a décidé de lâcher les vautours ici en Lozère. Ils avaient disparu dans les années 40. Et donc maintenant, l'intérêt des populations de vautours, c'est que c'est les nettoyeurs de la nature. Donc les éleveurs, ils ont la possibilité d'avoir dans leur propriété ce qu'on appelle une placette d'alimentation. Donc ça leur permet de se débarrasser de leurs cadavres de brebis. Et comme ça leur évite d'appeler l'écarisseur. Alors c'est un deux côtés positifs. C'est-à-dire que l'écarisseur, il faut le payer. En plus, l'écarisseur, il vient de très loin, donc c'est un impact carbone. Ils font des centaines de kilomètres pour revenir chercher les cadavres, pour aller ramener, pour les brûler. Donc maintenant, les éleveurs, ils ont la possibilité d'avoir dans leur propriété un endroit. Et donc, ils ont en fait les nettoyeurs gratuits, l'écarisseur gratuit. Et l'autre intérêt des vautours, qui a une fonction outre de charognard, mais surtout, j'ai envie de citer à nouveau Paul Verroudet, qui avait écrit un poème, souvent on posait la question à quoi ça sert les vautours. Alors maintenant, et ce poème, en fait, il résume un peu à quoi ça sert, en dehors du côté pratique. C'est une petite poésie où il dit « des ailes, des ailes, des ailes ». Pour ensemencer le ciel, quand brille le soleil, afin que leurs ombres reviennent caresser les flancs rocheux de la terre.
1: Les vautours, ils ont cette fonction de nettoyeurs. Ce sont des rapaces charognards, vous l'avez dit, mais ils ont une très mauvaise réputation. Est-ce que, selon vous, ce sont des idées reçues ? Est-ce que vous pouvez nous en dire plus sur cette mauvaise réputation, justement ?
3: Ça dépend. Les continents, vous allez en Inde, ils sont vénérés. Ce sont des recycleurs, c'est-à-dire qu'en Inde, ils ont un rôle important. Ils nettoient tout ce qui meurt dans la nature. Il y a même les Parsis, c'est une religion qui fait que les hommes là-bas, les Parsis, donnent les cadavres humains aux vautours. Donc, vous voyez, c'est une position. Puisque pour eux, les vautours amènent l'âme du défunt dans le ciel. Et le cadavre ne souille pas la terre. Alors nous, en Europe, pourquoi ils ont une mauvaise réputation? Ben, je pense que c'est lié à la mort, hein, tout simplement. La mort fait peur, c'est cette façon de voir qui est, vous voyez, qui est très différente d'un continent à l'autre.
1: Est-ce que justement le côté charognard, manger les morts, c'est ce qui appuie cette mauvaise réputation?
3: Tout à fait. Ce que vous disiez, c'est lié vraiment à la mort. Et la mort, ça, dans notre civilisation, ça fait, on rejette un peu, ça fait peur, quoi.
1: Et justement, les vautours, ils ont un rôle qui est très important. Ils nettoient, même pour la biodiversité. C'est une espèce qui est nécessaire. Est-ce que nous, à notre échelle, on peut participer à sa préservation?
3: Oh ben oui, il suffit de militer, de faire partie d'une association, la Ligue protectrice des oiseaux. Il y a beaucoup d'associations qui s'occupent de la protection. Les vautours, ça fait partie d'un ensemble. Donc moi j'ai envie de dire, déjà, intéressons-nous à la nature. Prenons le temps de nous arrêter, de regarder, d'observer attentivement ce qui se passe autour de nous, d'observer le réel. Et c'est un livre immense, c'est la plus grande bibliothèque qui existe, la nature. C'est la nature parle, d'ailleurs c'est Victor Hugo qui disait « La nature parle, malheureusement l'homme ne l'entend pas ». Toutes les réponses sont dans la nature.
2: Ainsi se termine cet épisode d'In Situ consacré aux vautours en Lozère. Nous remercions Julien Gaillard, Gilles Vergely et Constant Bagnolini pour leur participation. 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

Bonjour à toutes et à tous et bienvenue dans Music Hall, une petite chronique où je parle de musique mais genre un petit peu quoi, de temps en temps. Pourtant de la musique j'en écoute tous les jours et parfois pouvoir en parler que pendant 5 à 7 minutes c'est frustrant. Alors j'essaye de condenser ma passion en quelques phrases et parfois ça marche mais souvent c'est pas suffisant. Comme tout le temps, écouter une chanson ne suffit pas à me convenir et c'est encore plus vrai pour du rap. Ouais alors je sais, je vais vous choquer, vous étonner, vous heurter mais aujourd'hui nous allons parler d'un rappeur français. Que je suis depuis longtemps en plus, mais qui est à mes yeux un des artistes les plus créatifs dans ces univers, Laylo. Oh. Alors, Jérémy Laroune, son vrai nom, né en 1993, est un rappeur qui a beaucoup fait de bruit pour sa mise en scène. Mais au début, forcément, c'était pas tout à fait ça. Il était nouveau, le style devait s'affiner, et il avait clairement pas les ressources pour accoucher sa vision. Et pour une fois, je découvre un rappeur par des vidéos YouTube qu'il utilise en extrait court, pour notamment des scènes épiques. Du coup, alors que j'ai 13 ans, je découvre Lime de Laylo, un type que je connais pas, que peu de gens connaissent visiblement, et je suis un peu soufflé. J'avais déjà une relation difficile avec le rap, que je trouvais un peu trop soporifique ou gratuit, entre guillemets, dans ses paroles. Mais là, même s'il parle resté de surface, hein, il parle de drogue et de femmes, bah l'instru, sa voix, le mix semi-agressif, ça m'a eu. Vraiment, le petit homme que j'étais l'écoutait de temps en temps, juste pour le flow. Et ce fut mon premier contact artistique avec cet individu. On était loin de me voir kiffer le rap, hein, attention, mais c'était une petite anomalie dans des playlists pourtant très acoustiques et raw. Et alors que je commençais déjà à me lasser des percussions profondes de la chanson, bah, Laylo sort Rawzy, un EP faisant la suite directe de Raw. Et honnêtement, j'ai pas forcément grandement apprécié ce projet dans sa globalité, parce que le son restait haché, très industriel, ou au sens où il manque de subtilité, de mon point de vue évidemment, me sautez pas dessus s'il vous plaît. Sauf pour une chanson, écrite comme un freestyle volontairement in your face, Swish. Le rythme est incessant, toujours le même à frapper dans les oreilles, et c'est ce qui rend les paroles encore plus acerbes. On entend Laylo parler de son enfance, entre le racisme subi, la pression familiale et son regard morose sur la vie. Et c'est honnêtement bien écrit, et j'aime cette ode à la vie qui ne lui a pas toujours fait des cadeaux.

0: vraiment tout expliqué dans ma tête et ça brûle et tire comme un briquet.
1: Et puis après ça, j'avoue que j'ai encore un peu lâché son art. C'était encore loin de mes préférences. Et honnêtement, je vais pas faire genre, je pensais qu'il allait se cantonner à son style, mature dans la scène du rap, mais définitivement pas fait pour moi. Et puis est venu Trinity. Et alors là, mon dieu, on est sur ce qu'on nomme un album concept, où la narration est moulée dans ses chansons. On suit donc un individu qui se perd dans un amour virtuel avec une entité qui n'a aucune matérialité, et toute la narration tourne autour de cette toxicité structurelle. L'album comporte beaucoup d'interludes, de sons courts, mais qui donnent l'atmosphère, l'ambiance et l'histoire. Même des chansons qui n'ont pas l'air d'avoir de grande signification, elles empruntent un style très digital, dans des synthés tout sauf naturels, et une atmosphère simili-rétro qui colle parfaitement à cet univers. Et il y a de toutes les sonorités, du rap classique à des essais un peu plus cinématographiques, comme Megatron, une chanson assez unique à mes yeux, au-delà des paroles qui ne me parlent pas, on dirait vraiment qu'on est dans un film.

Avouez, ça donne envie d'être le personnage principal. Hein. Mmh. Et vraiment, ces sonorités restent jusqu'à la fin avec le final qui s'appelle Logiciel Triste, qui porte bien son nom, car c'est Lalo qui projette sa tristesse. Un logiciel, ça ne ressent rien. Et ainsi s'éteint le programme Trinity. Son dernier album en date, L'étrange histoire de Monsieur Anderson, est le récit de son combat contre un alter ego. C'est une narration plus assumée qui laisse tomber le thème des instrumentales pour se concentrer sur le message. Et honnêtement, ouais, ça le fait carrément. Alors je suis tenace, hein, j'ai du mal avec certaines chansons, mais je crois que vous l'avez compris, Lalo n'est pas un rappeur que j'adore dans mes goûts musicaux personnels, mais pour ce qu'il propose. Les ambiances, la teneur, les narrations, c'est vraiment ça qui force le respect, à mes yeux, chez cet artiste. Et il n'a jamais caché cette volonté de faire comme s'il n'était jamais connu, de continuer à expérimenter, à créer. Jérémy Larroux, alias Lalo, se faufile dans l'industrie musicale à l'intérieur d'une niche qu'il domine par sa créativité. Et c'est ce qu'il sait faire de mieux, rester tapis dans l'ombre, en dessous des radars. S'il pouvait donner un conseil à son alter ego, moi je sais déjà quels seraient ces mots. To lay low. Merci de m'avoir écouté, c'était une belle sortie de piste que de parler de rap, mais j'en suis content, et je vous laisse en musique avec Million Flowers de Lalo tout de suite.

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1: J'ai déjà vu ça.
2: Mais moi aussi, Léo. Moi aussi, si, si, si.
3: Et bonjour à toutes et à tous. Alors comment ça va bien en ce doux et paisible mois de mai? Bon, alors c'est pas très accurate avec ce qui se passe dehors, hein, mais bon, on fait comme si. Est-ce que la Terre tourne assez vite à votre goût? La couleur du ciel vous sied-elle, mes chers? Non, je demande ça parce que pendant que nous profitons de l'odeur du vent, certains profitent... certains font des profits avec le goût du sang. Total.

0: imaginaire, il actionne. Voilà, fin de test pour moi, ce sera tout. Non, mais du coup, le gouvernement, il se dit qu'il peut peut-être, optionnellement, hypothétiquement, gratter la fin de clope du patron, non ?
1: Il faut bien que Total Energy se positionne d'une manière ou d'une autre sur une manière de redistribuer, et potentiellement de la manière la plus efficace qui soit, de la manière la plus rapide.
2: Réponse de Total Energy, une heure plus tard.
3: Nous avons mis sans attendre qu'on nous le demande une politique de plafonnement des carburants, dont les Français bénéficient, et nous comptons poursuivre ce plafonnement. C'est comme cela que nous redistribuons nos profits.
0: Voilà, on nous chie dessus, hein. Après, est-ce qu'on s'attendait à autre chose ? Bon, non, pas vraiment, pas vraiment. Même si, en Espagne, par exemple, ils ont baissé les taxes sur l'essence justement pour alléger cette crise. Mais bon, l'Espagne, c'est loin, il faut au moins 4 semaines à cheval pour arriver jusqu'à Paris. Je comprends que ça prenne du temps, hein, d'avoir des bonnes idées. Ou alors, ils s'en branlent aussi, au choix. Tiens, d'ailleurs, qu'est-ce qu'on pense un candidat anti-système et nationaliste tel que le B ?
4: Total a fait une plus-value sur un trading en anticipant il y a quelque temps l'augmentation des prix du pétrole, et donc ils en ont tiré une plus-value qui est évidemment extrêmement importante. Ils ont
5: c'est une bonne chose, c'est une mauvaise chose.
4: C'est la liberté de l'entreprise, c'est la liberté du commerce.
0: Voilà, lui aussi, il s'en branle. D'ailleurs, Bardella qui a eu le droit à une interview édition spéciale sur BFM TV, donc fuyez, hein, juste fuyez.
5: Marine Tondelier qui a dit qu'elle était candidate.
4: La folie idéologique des Verts. Enfin, je veux dire, les Verts, c'est la décroissance, c'est l'immigrationnisme, c'est le wokisme, c'est tout ce qu'on combat ici au Parlement européen.
0: Alors... Voilà. Donc, je pense que quand ton plus grand ennemi, c'est Europe Écologie Les Verts, hein, faut se remettre en question, sincèrement. Donc, j'ai décidé de vous épargner ce genre de moment pour vous mettre ce genre de moment.
6: Je vous présente la une de Frontières pour les mois d'avril, mai et juin de ce trimestriel concerné à Bali-Bagayoko. La victoire des dealers, le maire de Saint-Denis, les réseaux narcos derrière l'élection de Bali-Bagayoko à Saint-Denis, c'est les informations de Frontières.
0: C'est une absolue obsession, hein. Ce dont on peut être sûr, c'est qu'ils n'aiment ni les verts ni les noirs chez eux. En tout cas, force à monsieur le maire de Saint-Denis, hein, si tu nous regardes un jour, force à toi. Bref, la semaine dernière, on a eu la continuité de l'entre-déchirement des anciens du service public, avec notamment ce bon vieux Patrick.
7: Patrick Sébastien, que vous avez été auditionné, est en conflit ouvert avec Delphine Ernotte. J'imagine que ça ne vous a pas échappé. Il a publié vendredi une chanson grossière et vulgaire contre la présidente de France Télévisions, qui a annoncé qu'elle porterait plainte pour outrage sexiste et sexuel.
0: Est-ce que vous êtes prêt pour un peu de poésie ? J'ouvre les guillemets. Delphine, si t'avais connu ma pine, on aurait été si heureux. Delphine, si t'avais connu ma pine, on aurait été amoureux. Delphine, si t'avais connu ma pine, tu aurais eu des larmes aux yeux. Delphine, si t'avais connu ma pine, ça aurait été merveilleux. Delphine, si t'avais connu ma pine, il serait resté sur France 2. Alors, là comme ça, hein, autour de la table, je sais pas ce que vous en pensez, mais... Les lyrics de Pat, on en pense pas comme ça. C'est un poète. C'est quand même assez haut Poignant, level, hein. Ouais. C'est
8: haut standing. Un très bon langage des mots.
0: Bon, quelles sont ses raisons, en fait, j'ai envie de dire. Son casus belli, c'est quoi ?
9: C'est un juste retour des choses. Vous savez, quand elle a dit qu'il y avait trop d'hommes blancs de plus de 50 ans à la télévision, c'est de l'attaque, c'est de la ségrégation. C'est pas moi qui ai commencé, comme je dis dans la chanson. Après, c'est de la farce, c'est de la blague. La seule chose qui me fait peur, ça serait qu'elle tape à ma porte en me disant « finalement, je voudrais la connaître, et là, je suis pas prêt, c'est pas... »
0: Putain, mais quel poète ! Non mais, quel poète ! Quelle finesse ! Mais attention, hein, y a des gens qui comprennent pas l'art et qui pratiquent le grand harcèlement avec lui.
9: Je suis allé voir la définition du fascisme sur le dictionnaire. C'est une attitude autoritaire, arbitraire, que quelqu'un impose à quelqu'un ou à un groupe. C'est qui les fascistes ?
10: Donc vous avez été victime du fascisme ?
9: Une certaine je te prends la définition du dictionnaire.
0: Hein. Eh ouais, les gars, ils sont partout, les fachos. Ils ont même parfois des plateaux de télé, et ils sont là, ils s'encouragent pour les présidentielles et tout.
11: Tu m'as dit, j'étais là et tu m'as dit, mais alors, toi, tu vas pas y aller en 2027 ? Pour vous dire, c'est-à-dire qu'il y a tellement personne que tu m'as demandé, toi, qui est quand même une professionnelle et qui est quand même une ministre qui a quand même fait ses preuves et qui a fait des ministères très importants, Marlène, tu m'as dit, est-ce que tu vas pas y aller pour 2027 ? Genre étonné que j'y aille pas.
8: Mais bien
11: c'est
8: sûr.
11: Quand même...
0: Marlène Schiappa.

0: palmarès. Détournement de fonds suite à un attentat. Franchement, en termes de soutien, on a vu mieux. Et puis, c'est quand même un peu gênant. Quoi. Franchement, allez, attendez, sincèrement. Ce mec se sauce tout seul avec tout le monde qui le regarde. C'est vraiment, vraiment gênant. C'est tout le temps comme ça que ça se passe. Heureusement, le thème de la semaine, c'est « Il tout sauf gênant, lui ». Boum, transition, comme ça. Hop là. Alors, autour de la table, qui ici saurait me dire si la guerre de Troie a vraiment existé ?
1: Faut donner une réponse là, maman.
0: Ouais, ouais, allez-y, dites-moi, dites-moi.
2: Moi, je crois qu'elle a vraiment existé.
3: Elle n'existe pas exactement.
4: Moi, je crois qu'elle n'a pas vraiment existé, mais que... il y a des éléments qu'on se dit c'est quand même chelou, mais on n'est pas sûr.
2: Moi, je crois que ça existait, mais le cheval, c'était pas vraiment un cheval, c'était juste...
3: C'était un oiseau.
2: C'était une autre figure. Non, mais c'était une figure, mais c'est genre avec les traductions que ça s'est perdu, que c'est devenu un cheval en bois.
0: Alors tentons de démêler le vrai du faux. Alors imaginez déjà qu'on vous dise que le cheval de Troie, par exemple, Achille, Hector, tout ça, c'est peut-être arrivé, mais pas vraiment exactement tel que Homère nous le raconte. Mais peut-être pas si loin non plus. Peut-être pas si loin non plus. Commençons par le commencement, la ville. Le site archéologique de Troie, qu'on appelle Hisarlik en turc, le lieu de la forteresse, est une colonie de l'actuelle province de Çanakkale, en Turquie. La majorité des archéologues et des historiens l'identifient à la Troie homérique, mais pendant des siècles, on a cru que cette ville n'existait pas, ou n'avait jamais existé. C'est un homme un peu fou qui change tout, qui s'appelle Heinrich Schliemann, fils d'un pasteur pauvre, captivé dans l'enfance par la guerre de Troie, fait fortune dans le commerce avant de réaliser le rêve de sa vie, prouver que la cité homérique était réelle. En 1871, il commence à creuser. En 1873, il met à jour un fabuleux trésor qu'il baptise aussitôt le trésor de Priam. Enthousiaste, peut-être un peu trop, les archéologues postérieurs montreront qu'il a détruit les couches supérieures du site, passant littéralement à travers la vraie ville de Troie de l'âge du bronze. Mais la vraie Troie, elle est là. Le site révèle 9 niveaux d'occupation. Les phases 3, 7 et 3, 6A. Alors, je vous le dis, voilà, eux, ils ont fait des couches de ramification. Ils ont donné des chiffres, tout simplement, aux couches à chaque fois, successives. Donc on est à 3-7 et à 3-6A, datés de l'âge du bronze récent, correspondent à une ville qui s'est considérablement agrandie avec un système défensif renforcé. C'est l'archéologue, Karl Blegen qui, au XXe siècle, détecte la possibilité historique d'une guerre au niveau de 3-7A. Ouais, alors c'est vraiment... bon, il trouve des preuves de destruction humaine, des traces d'incendie, des ossements, des campements plus récents. Des campagnes plus récentes, dirigées par Manfred Kaufmann, mettent au jour, au même niveau, de nombreux restes humains, de squelettes, de cavaliers enterrés avec leurs chevaux. Quelque chose s'est passé ici vers moins 1200 avant Jésus-Christ. Et pour vous la faire courte, avec le regroupement de savoirs actuels, on trouve plein de cohérences entre des faits historiques de civilisations autres que Drake comme Hittite et les récits de l'Odyssée. Alors, la guerre de Troie a-t-elle vraiment eu lieu ? Les anciens grecs n'en doutaient pas et ils en avaient fait un événement fondateur de leur histoire. Mais les dates qu'ils proposent eux-mêmes varient entre deux siècles. La vérité archéologique, elle est plus sobre. Les traditions épiques déforment toujours considérablement la vérité historique. Homère, qui écrit vers 750 avant Jésus-Christ, raconte des événements vieux de 450 ans. C'est comme si quelqu'un, aujourd'hui, composait une épopée sur la guerre de 100 ans en y mêlant des dieux et des héros immémoriels. Ce que l'on sait, une grande ville fortifiée existait bien à Hisarlik, elle a bien brûlé, des guerriers mycéniens, donc grecs, opéraient dans la région. Homère n'a pas du tout inventé, il a fait quelque chose de plus beau et de plus humain, il a transformé l'histoire en mémoire.
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Bonjour et bienvenue sur Music Hall. C'est exceptionnel, je suis ici un vendredi et non pas un jeudi. Vous m'en voudrez pas, j'ai pas refait le jingle juste pour l'occasion. On est à 2 jours de la journée de la femme internationale, alors c'est un moment parfait pour vous parler d'une chanteuse et non pas d'un chanteur. Pas très connue, mais bourrée de talent, j'aimerais vous parler de Chelsea Cutler. Contrairement à notre cher Bruno d'hier, Chelsea Cutler, elle s'appelle vraiment ainsi. Pas de surnom en vue, elle a pas triché comme lui. Ah, voilà, je l'ai dit. Enfin, Cutler, c'est une jeune artiste, et pour la petite anecdote, j'ai découvert cette artiste au pif, un peu comme avec Hardy lors de ma toute première chronique. Elle n'était pas seule sur le morceau, mais n'allons pas trop vite en besogne, si je spoil tout, ça sert plus à rien. Du coup, elle a grandi en jouant de la guitare, puis s'est tournée vers les productions plus électroniques. Et vous comprenez, c'était difficile avec les études de concilier travail et passion musicale. Donc bah, elle a dû arrêter, hein. Les cours. Elle a lâché l'université pour se consacrer full-time à la musique, voilà. Chapeau bas, fallait l'oser, je crois qu'elle avait 17 ans. Moi, j'aurais jamais fait ça. Du coup, bah là, voilà, en pleine carrière pro. Elle a sorti plusieurs chansons, notamment Your Shirt, qui discute du seul souvenir qu'elle possède de son désormais ex-petit ami. Un simple t-shirt, générique en apparence, mais qui compte tant à ses yeux. Du fait de son petit succès, elle signe en 2017 chez Ultra Records, un label de production affilié à Sony. Voilà, rien que ça. Elle avait 19 ans. C'est mon âge, hein, sauf que moi, bah, j'ai signé nulle part. Voilà. Bon, après cet instant pleureur, continuons. Parce que dans sa vie va apparaître un être humain, d'abord artiste, puis compagnon, un certain Jeremy Zucker. Si j'en parle, c'est pas pour dire qu'en fait elle est connue que grâce à un homme. Hein. Elle a signé bien avant de le rencontrer, montrant qu'elle était déjà reconnue localement. Non, ce duo, il apporte quelque chose aux deux individus. Car ils vont pondre une trilogie d'EP, nommée sobrement Brent, Brent 2 et Brent 3. Voilà. Des morceaux en duo, d'autres en solo, il y a de tout, et la direction artistique est simple, un maximum d'acoustique et des thèmes récurrents comme l'amour et la peur, qui sont jamais bien loin l'un de l'autre. Voilà quelques exemples, comme par exemple You Were Good To Me, issu du premier Brent, qui est magnifique parce qu'elle mêle de côté le côté l'habituel haine post-rupture et accentue l'idée que la relation fut bonne et que la personne l'était aussi, ça change un peu. Des adieux forcés malgré un amour bien trempé. J'en ai la larme à l'œil. Ou bien Scared, un solo de Jeremy Zucker sur le surpassement de la peur de l'engagement, car la personne en vaut la peine. Dans Brent 2, on retrouve le titre éponyme, This is how you fall in love, qui se targue d'être un manuel très subjectif de la recette de l'amour. Super. Ou bien The Stars, solo de notre Chelsea, se référant au bon vouloir des étoiles dans les méandres de l'amour. Et puis Brent 3, où on retrouve à mon sens le meilleur de Cutler, avec notamment Love You Into Loving Me, une chanson impitoyable où sa voix douce raconte la lucidité du personnage. Qui a beau tant aimer la personne en face d'elle, elle sait qu'elle ne peut la faire tomber amoureuse. En clair, ce duo qui a pondu tant de chansons est aussi devenu plus qu'artistique. Il se pourrait qu'ils se fréquentent, en effet, oui, bon. C'est pas le scoop du siècle, mais ça remet en perspective la vie de Chelsea. À 19 ans, elle signe avec un label affilié à Sony, et les années qui suivent, elle écrit des bangers avec son maintenant partenaire. C'est une vraie success story. Et avec la date du 8 mars qui approche, je trouvais ça important de parler d'une femme qui a fait son chemin seule, avant de me plaire autant dans son style et genre. Et c'est beau de voir ça aujourd'hui, parce que malgré tout, les femmes artistes sont encore sévèrement mises derrière les rideaux. Écoutez, je vous ai beaucoup parlé, mais finalement, quoi de mieux que d'écouter ? Alors écoutons cette chanson trempée de chagrin, Love You Into Loving Me, de Chelsea Cutler.

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2: It's not a dress, it's a notion of Mugler.
3: Et c'est enfin la mise à jour tant attendue du vestiaire. J'ai nommé les notes de la concierge, ce qu'elle a déniché pendant le week-end ou la semaine et qu'elle a jugé bon de me partager. On commence avec Pop Culture, Vivienne Westwood et Nana, la collab qui fête les 25 ans du manga culte, vitrine iconique de la marque anglaise, à base d'éditions collector du manga et pièces exclusives de la maison. Maud Grace Wales Bonner, nommée directrice artistique chez Hermès, la première personne afro-descendante à la tête de la maison française. Cinéma, les teasers de deux suites prévues pour avril se dévoilent. En live action, c'est Le Diable s'habille en Prada 2. Et côté animation, c'est Super Mario Galaxy le film, qui révèle notamment Brie Larson dans la voix originale de la princesse Harmony. Musique, Rosalia dévoile Lux, quatrième volet de sa discographie entre sacré et profane. La musicienne trace son propre chemin vers la lumière et entre en connexion profonde avec sa spiritualité. La semaine de la mode, semaine de défilé ou plus communément appelée par l'anglicisme Fashion Week, est un événement de l'industrie de la mode durant approximativement une semaine et qui a lieu deux fois par an pour permettre aux stylistes et maisons de couture de présenter leur dernière collection de prêt-à-porter et de haute couture. Bien évidemment, ce sont les défilés qui sont au centre de la semaine de la mode. Les quatre plus importantes qu'on connaît historiquement par ordre chronologique de déroulement sont New York, Londres, Milan et Paris. On va rester un peu chauvin et se concentrer sur la France. Dans la famille Fashion Week, je demande la parisienne. La première semaine de la mode en France remonte à 1973. La Fédération de la haute couture et de la mode l'organisait alors au Palais de Versailles. Dans la ville Lumière, les plus grandes marques de mode présentent jusqu'à 6 collections par an. Haute couture, prêt-à-porter féminin et ou prêt-à-porter masculin pour les deux saisons. A savoir que toutes les maisons ne font pas de ligne masculine ou de haute couture, ou en tout cas pas régulièrement. Il faut savoir que les collections sont présentées en décalage par rapport aux saisons. Les plusieurs semaines sont réparties dans l'année, principalement deux réservées à la haute couture en janvier et juillet uniquement à Paris, deux à la mode masculine janvier et juin, et deux autres au prêt-à-porter féminin mars et septembre. Donc les collections de mars c'est pour l'hiver et l'automne, et septembre c'est pour le printemps et l'été, dont les dates sont déterminées par la Fédération Française de la Couture. A savoir que la haute couture n'est présentée exclusivement qu'à Paris, car c'est un statut attribué uniquement par la Fédération de haute couture et de mode, mais on y reviendra une prochaine fois. A l'origine, au début du XXe siècle, l'habitude de présenter les collections de haute couture deux fois dans l'année était établie. Après la Première Guerre mondiale, ces défilés deviennent importants et largement relayés par la presse. Par la suite, Paris conserve l'exclusivité de la haute couture. Cette particularité se voit renforcée par une réglementation dès la fin de la Seconde Guerre mondiale, car c'est alors une industrie vitale pour le pays. Des marques étrangères de renommée mondiale décident alors de présenter leur collection quasiment uniquement qu'à Paris, et c'est toujours le cas aujourd'hui. Dans les années 70 à 80, on le remarque notamment pour des marques japonaises comme Yoji Yamamoto ou Comme des Garçons, ou encore les créatrices du groupe des six d'Anvers. De nos jours, plusieurs Fashion Week émergent à travers le monde avec une envergure moindre, bien évidemment, mais qui possède son importance. On compte par exemple plusieurs Fashion Week en Chine, à Shanghai, Shenzhen, ou Hong Kong, ou même la China Fashion Week. En Afrique, on retrouve celle du Caire, de Johannesburg ou de Durban. On a aussi le Japon, l'Inde, la Malaisie, le Pakistan, et j'en passe. Certaines dans d'autres pays sont appelées Fashion Show ou Mode Show, comme à Casablanca ou au Mali. Et pour finir, je citerai pour moi le représentant chef de la Fashion Week parisienne. Pendant près de 10 jours, la capitale sidère avec des défilés dingues à 20 millions d'euros ou d'autres, de créateurs émergents réalisés avec des bouts de ficelle dans un appartement. Paris est emporté par une bourrasque de folie, d'excitation, d'amusement, ambiance joyeuse et glamour avec des rédactrices allumées, gentiment capricieuses, observe Loïc Prigent.
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10: Aujourd'hui, on revient sur l'un des événements les plus attendus de l'année pour l'industrie hollywoodienne, la cérémonie des Oscars 2026. Une soirée toujours très scrutée, entre récompenses prestigieuses, moments marquants et parfois quelques polémiques. Comme chaque année, les Oscars récompensent les meilleures productions cinématographiques à travers plusieurs grandes catégories. Les plus médiatisées restent évidemment celles du meilleur film, dont cette année Hamnet, Sinners, Une bataille après l'autre ou encore Marty Suprême. Meilleur réalisateur, meilleure actrice ou encore meilleur acteur. Mais la cérémonie met aussi en lumière tout le travail et l'ombre du cinéma, le montage, la musique originale, les effets visuels ou encore le scénario. Parmi les performances qui ont particulièrement marqué cette saison, on retrouve celle de Michael B. Jordan dans le film Sinners. L'acteur, déjà bien installé à Hollywood, y livre une interprétation intense qui a été largement saluée par la critique. Son rôle, sombre et complexe, lui permet de montrer une palette de jeux plus large que dans ses précédents films. On parle de l'une des performances les plus marquantes de sa carrière. Mais les Oscars, ce ne sont pas seulement des récompenses. C'est aussi un moment où le cinéma rencontre l'actualité et le débat public. Cette année, une polémique a notamment entouré l'acteur franco-américain Timothée Chalamet. Lors d'une interview promotionnelle, il a fait des commentaires jugés maladroits à propos du ballet et de l'opéra, qui selon lui est un art auquel personne ne s'intéresse. Certains ont estimé que ces propos minimisent le travail et l'exigence de ces formes d'art. Sur les réseaux sociaux, la discussion s'est rapidement enflammée et les internautes ont remis en question une éventuelle victoire de l'acteur. Autre catégorie particulièrement intéressante pour nous cette année, celle du meilleur film international. Elle permet de mettre en avant des œuvres venues du monde entier et de rappeler que le cinéma ne se limite pas à Hollywood. Chaque année, cette catégorie offre une belle vitrine à des films parfois plus intimistes, mais souvent très puissants sur le plan artistique ou politique. Et cette année, la France est très très bien représentée. Je vous parlais il y a quelques semaines de La Voix de In Rajab, qui est une production franco-tunisienne. Et trois autres films français sont nommés dans cette catégorie. Sirat, qui est une production franco-espagnole. Un simple accident, un film franco-luxo-iranien, salué maintes fois par la critique. Et Valeurs sentimentales, également produit en Allemagne, au Danemark et en Norvège. La France avait très très bien été représentée en 2008. Rappelez-vous, Marion Cotillard avait gagné l'Oscar de la meilleure actrice pour son interprétation d'Edith Piaf dans La Môme. Puis, en 2012, Jean Dujardin gagne l'Oscar du meilleur acteur pour le film The Artist.
11: And if George Valentine could speak, he'd say...
12: Wow, putain, génial! Merci! Formidable! Merci beaucoup, I love you!
10: Fallait qu'il parle français, c'était obligé.
0: Bah oui.
10: Et les Oscars sont aussi connus pour leurs moments forts, justement les discours très émouvants, comme celui de Halle Berry en 2002. C'est la première actrice noire à gagner l'Oscar de la meilleure actrice, c'est une première. Et les hommages aux grandes figures du cinéma font aussi partie de ces moments forts, ou encore les grosses bourdes, comme celle de 2017, où l'Oscar du meilleur film avait été décerné à La La Land au lieu de Moonlight.
13: This is not a joke. Moonlight has won Best Picture. Moonlight, Best Picture.
10: Au-delà des trophées, c'est toute l'histoire du cinéma qui est célébrée, mais il est toujours bon de rappeler que les Oscars ne détiennent pas le monopole pour décider si un film est bon ou non. Chaque année, de très grands films passent complètement à côté des nominations. Par exemple, The Dark Knight de Christopher Nolan n'avait même pas été nommé pour l'Oscar du meilleur film en 2009, alors qu'il est aujourd'hui considéré comme l'un des films de super-héros les plus marquants de l'histoire. Fight Club de David Fincher, sorti en 1999, est un petit flop à sa sortie en salle, ignoré par les cérémonies de récompense, et pourtant il est aujourd'hui considéré comme un classique intemporel et comme l'un des plus gros plot twists du cinéma, et probablement la meilleure performance de Brad Pitt. En résumé, les Oscars confirme une chose, le cinéma est un espace de création, de compétition, mais aussi de débat entre performances remarquées, controverses médiatiques et reconnaissance internationale. La cérémonie continue de jouer un rôle central dans la culture populaire et dans l'industrie du film. Un rôle central, mais pas obligatoire, un film peut devenir culte, marquer une génération ou la critique sans forcément passer par l'académie. Et une question reste ouverte après la remise des prix, quels films retiendrons-nous vraiment dans 10 ou 20 ans ? Les Oscars consacrent souvent les œuvres du moment, mais c'est le temps et le public qui décident lesquels deviennent des classiques.
14: Voici un appareil de mon invention. C'est une véritable machine à remonter dans le temps. L'expérience consiste à dématérialiser en quelque sorte le sujet par une désintégration de ses atomes et à les projeter vers le passé où l'individu va se reconstituer intégralement.
15: L'avez-vous déjà réalisé expérimentalement ?
14: Non.
15: C'est donc une simple théorie comme il y en a beaucoup.
14: Théorie qui peut devenir une réalité pratique. Les calculs que j'ai faits et vérifiés me permettent d'en affirmer le bien fondé.
16: Dans ce cas, si vous êtes aussi sûr de vous, pourquoi ne l'expérimentez-vous pas ?
14: Parce que je n'ai pas trouvé jusqu'ici le sujet qui accepterait de s'y prêter. Et d'après les calculs, le sujet idéal de l'expérience devrait être du sexe féminin, cela pour des raisons d'ordre biologique. Mais le principal obstacle a été jusqu'à présent la peur instinctive de l'inconnu.
15: Mais c'est tout naturel. Je déclinerai moi aussi cet honneur, croyez-le, parce que je suppose que l'expérience doit présenter de gros risques, n'est-ce pas ?
14: Je reconnais, le fait pour l'être humain de revivre une vie antérieure peut en effet affecter son équilibre mental.
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0: Salut tout le monde, bienvenue dans Starting Block. Au micro, c'est Patrick de Radio Campus Angers. Et je suis aujourd'hui accompagné d'un fleuron de la scène rock angevine actuelle, puisque c'est le groupe Rest Up. Bonsoir, bonjour messieurs.
1: Salut.
0: J'ai
1: Salut.
0: Aujourd'hui avec moi Simon, chanteur-guitariste, et Hugo, le batteur. Vous êtes un trio, donc il manque un membre, c'est Hippo, le bassiste.
2: Exactement.
0: Qui est excusé. Alors, la raison pour laquelle vous êtes ici aujourd'hui, c'est parce que votre premier album vient tout juste de sortir. Il s'appelle Real Sensations, il est sorti le 26 septembre. Je pense qu'on va commencer par présenter un petit peu Rest Up aux gens qui nous écoutent dans toute la France entière et qui ne savent pas forcément qui vous êtes, parce qu'il faut dire qu'à Angers, vous avez déjà quand même pas mal fait établi votre nom, vous avez pas mal joué, on vous a vu dans toutes les salles, on vous a vu au Festival Lévitation. Mais présentez-vous un peu pour les autres. Quel genre de musique est-ce que vous faites déjà ? Quand il faut l'expliquer à des gens qui n'ont pas entendu une... On va écouter tout à l'heure, mais pour le moment, on n'a rien entendu. Qu'est-ce que c'est que votre musique ?
2: Alors, en vrai, on aime bien définir ça comme du hard punk, dans le sens où on a un côté punk dans la compo, on réfléchit pas trop et on fonce un peu tête baissée dans les idées. Et puis, le côté art, parce qu'on aime bien partir dans tous les sens, mine de rien, et on n'arrive pas à se cantonner à un style. C'est un peu le truc qu'on a du mal à faire finalement, se cantonner à un style. En fait, au final, dans l'album, même dans l'album, ça part vraiment dans tous les sens et on a des morceaux tout aussi shoegaze que hardcore, punk.
0: Ouais, c'est ça. C'est quand tu dis punk, on imagine, ok, d'accord, Clash, Ramones, mais bon, vous allez plus loin dans la recherche d'autre chose que ça, quoi.
3: Ouais, de punk, on a que le principe de composition, quoi. Enfin, que le comment on traite les idées qu'on a.
0: Tu veux dire brut, quoi.
3: Ouais, c'est ça.
0: Ouais. Genre comme ça vient et hop on y va quoi.
2: C'est ça. C'est exactement.
0: Et donc vous existez depuis 2021.
2: Ouais.
0: C'est-à-dire pas très longtemps. Vous avez sorti pour le moment, vous aviez sorti deux EP. Est-ce que vous pouvez raconter un peu la genèse du groupe et puis vos premières années ? Donc là on en est au point où ça y est, vous sortez le premier album, on va parler du fait que vous allez tourner à l'étranger, etc. Mais jusqu'à présent, comment ça déroulait le début de Rest Up ?
2: Bah, au final, plutôt bien quand même. On a eu de la chance d'être beaucoup accompagné à Angers par la scène locale qui est hyper bienveillante et il y a beaucoup de monde. Et au début, je dirais que c'était beaucoup de grandes claques dans la gueule, comme on dit. On a appris beaucoup, vite, je trouve. En fait, on a été au studio avec Elliot et Stu, on en parle souvent. On a fait nos premières dates et du coup, on a eu des retours concrets et frontaux très rapidement.
0: Et vous étiez, enfin vous êtes toujours d'ailleurs jeune, faut le dire,
2: ouais,
0: vous êtes
2: ça.
0: Formé genre à peine sorti du lycée quoi.
2: Ouais c'est ça, on venait d'avoir 18 ans quoi.
3: Ouais, on avait 18 ans en ce moment là.
2: Et du coup ouais c'était trop cool d'avoir ça parce que je pense que ça nous a forgé aussi et je pense qu'ils nous ont évité pas mal de galères les gens qui nous ont au final parfois été frontaux mais pour le bien.
0: Ah oui genre on vous a dit non ça c'est pourri.
2: Bon, on nous a pas dit ça méchamment mais ça a toujours été on a reçu juste des bons conseils en fait.
0: Ouais.
2: Des bons et des mauvais qu'on n'a pas forcément pris tout le temps mais il y a eu surtout des bons conseils je trouve qui nous ont évité des galères en fait je pense en tant que groupe et qui donc au final on a été super soutenus par la scène locale donc
0: Il y a notamment la scène, la SMAC en juin qui s'appelle le Shabada, qui est un programme de soutien des jeunes espoirs locaux.
2: Exactement.
0: Vous avez bénéficié de ça. Puis oui, bah, vous avez aussi bénéficié comme tu disais, du réseau, des amis, tous les potes qui ont des groupes ici, qui sont un peu plus seniors que vous, donc qui peuvent vous donner des conseils. Est-ce que vous aviez, donc vous êtes formé genre potes de lycée, quoi, allez, on y va, on fait un groupe. Est-ce que vous aviez déjà un peu l'idée de se dire, bon, on va vraiment y aller, quoi, on va faire une démarche de professionnalisation, trouver un label, tourner, enfin, et pas juste s'amuser en buvant des bières et en faisant la musique qui nous vient sans réfléchir.
3: Bah dès la première fois qu'on s'est vu, parce qu'en fait avec Hippolyte on se connaissait au lycée et en fait Simon Hippolyte l'a rencontré 2 mois après la fin du lycée en ville. Ils écoutaient la même chose et du coup ils se sont dit on va faire de la musique ensemble. Hippolyte et moi on se connaissait, on avait déjà fait un peu de musique ensemble aussi. Il a fait bah j'ai un pote batteur, viens on fait un groupe. Et ça c'était au même moment que les premières soirées où on se voit et juste on rigole entre potes. Et en fait, cette envie directe de professionnaliser le truc, en fait, c'est surtout que dès le début, on a fait 2 morceaux sur Ableton, sur l'ordinateur. On a fait, bah viens, on va les jouer à la jam du garage. Repose en paix le garage, encore une fois.
0: Un bar à concert angevin qui n'existe plus.
3: Ouais, et en fait, on est allé faire des jams là-bas où on testait ces morceaux-là. Les gars nous ont dit directement, bah venez jouer à un vrai concert. Du coup, on a joué à un vrai concert 4 mois après. Et en fait... pour nous, la logique, c'était vraiment, bah, on répète et on veut faire des concerts. Et puis, il n'y avait pas trop de logique de professionnalisation. Juste, on voulait faire bien les choses et les faire comme on aurait aimé les faire.
0: Bah, à t'entendre, ouais, les choses se sont fait un peu par le jeu des rencontres, même votre rencontre à vous d'ailleurs. Ouais. Le fait que le groupe existe, c'est un peu genre, ouais, bah, un peu au hasard quoi.
2: Bah ouais, puis je pense que aussi ce qui a forgé le truc, c'est que tout de suite on a voulu, entre guillemets, se prouver qu'on pouvait le faire. Et on a toujours eu des étoiles dans les yeux par tous les gros groupes qu'on a toujours regardé, des vidéos de concerts et tout. Et en fait, c'est un peu comme ça qu'on s'est rencontrés aussi, en partageant de la musique. Et bah là, on parlait de Shame avant de commencer l'interview, mais typiquement, c'était un des groupes qui nous influençait à mort avec Hippo. On regardait tous les lives, on voulait être comme eux, quoi. On voulait aller sur scène, foutre le bordel.
0: Un groupe anglais de punk, on peut dire de punk, punk moderne, oui. Ouais. C'est vrai que vous avez des points communs avec eux. Ouais.
2: Mais du coup, c'est pour ça.
0: Donc vous aviez quand même une certaine ambition, on peut dire.
2: Je pense, ouais.
0: Vous disiez pas juste on va répéter et s'amuser. C'était vraiment on va être un groupe qui fait quelque chose de bien.
2: Ouais,
0: quoi.
2: Je pense qu'on a toujours voulu faire le truc à fond et emmener le truc le plus loin possible, quoi.
0: Et voilà le résultat. Donc votre album vient de sortir, je l'ai dit. On va pouvoir écouter un premier extrait pour que les gens se disent mais à quoi ça ressemble ce truc de hard punk. Je comprends rien du tout. Premier extrait qu'on écoute de l'album UL Sensations. Il s'appelle Hold Me Tight.

0: va, on fait des trucs et on et tout ça en quelques années. Voilà, le résultat finalement, c'est que jusqu'en Belgique, vous avez éveillé des oreilles de gens qui ont dit tiens, votre album, j'y crois et on y va. Ça s'est fait comment ?
1: Et bah en fait, on avait reçu un message du CEP de Anton, qui est le label, de Paris, français, du coup, ouais. Label français, qui nous avait contacté en nous disant bah voilà, j'aimerais bien mettre une pierre dans l'édifice du projet, etc. Donc on,
0: déjà
1: donc...
0: pas mal quand le label te contacte.
1: Ouais, franchement, c'était trop cool. On était trop contents. Et puis après, c'est lui en fait qui a fait le pont avec Exage. Et il a dit bah bougez pas, j'ai des potes en Belgique, j'ai l'habitude de sortir des trucs avec eux. Il avait notamment fait Cerveau. Ouais. Et chez Exage actuellement il y a par exemple La Flemme, des groupes qui tournent pas mal en ce moment.
2: Tamara Feck aussi,
1: ouais, il y a trop, même on a joué là pour la soirée, il y avait Stonks, CDSM qui sont des groupes trop cool. Et du coup on était trop contents, sachant que moi en plus j'avais déjà envoyé un mail, tu sais, un peu comme une bouteille à la mer à Exage, à ce label là. Et au final, le mail était passé outre les mailles du filet et c'est le mail du CEP qui a confirmé le truc. Ouais. Et donc, ils ont dit « Let's go, on y va ». Donc, coprod France-Belgique, on est très contents.
0: Et coprod France-Belgique, mais enregistrement par contre en Angleterre.
1: Ouais.
0: Donc, vous êtes allé enregistrer avec Daniel Fox, qui est donc un membre du groupe Gila Band. Et ça s'est fait comment ? Alors vous le connaissiez déjà, je crois savoir.
2: Oui, on le connaissait déjà parce qu'en fait, l'EP qu'on a sorti il y a 2 ans, It Was Summer, on l'avait enregistré du coup à la Cuve, à un studio sur Angers. Et en fait, au culot, on avait envoyé un message à Daniel Fox en mode coucou, est-ce que tu souhaiterais mixer notre EP ? En fait, on était en contact avec les Psychotic Monks et qui, eux, ont fait leur dernier album avec lui. Et ils nous ont dit bah, envoie lui un message, s'il aime pas, il aime pas, il fera pas, s'il aime bien, il fera.
0: On est souvent étonné de et la disponibilité.
2: Bien...
0: De...
2: Ouais, c'est ça. Il a bien aimé. Du coup, il avait mixé ce premier EP là. Et du coup, on s'est dit, bah, autant continuer l'aventure directement avec lui et voir s'il est chaud d'enregistrer notre premier album. Bah, il a été chaud enfin, très rapidement. Il a même pas hésité, je crois. On lui a dit, est-ce que t'es chaud de le faire ? Il a fait oui. Et après, c'était plus une question de où est-ce qu'on l'enregistre ? Est-ce qu'il vient en France ? Est-ce qu'on va en Irlande ?
0: Il a pas... ouais, okay. Je me demandais s'il avait un studio à lui.
1: Mais... Il a pas de studio à lui, ouais.
2: Il a des studios qu'il loue régulièrement et dans lesquels il est habitué, dont celui où on a été en Angleterre. Mais après, il bouge aussi beaucoup en France. Je sais qu'il bosse beaucoup à la Fred Studio à Paris. Enfin, ou à côté de Paris, je sais plus si c'est dedans ou pas. Mais c'est déjà arrivé qu'il bosse à Black Box aussi, à côté de
0: oui, Angers, ouais.
2: Et du coup, on s'est décidé, bah, on coupe la poire en deux entre l'Irlande et la France, on va au sud de l'Angleterre. Et surtout, c'était une occasion pour nous de concrétiser un peu le rêve de on bosse avec un producteur qu'on adore et en plus, on peut aller enregistrer sur la terre de naissance de notre musique.
0: Oui.
1: Oh. Ouais, puis en plus au final ça nous a pas coûté si cher que ça parce qu'on a réussi à avoir un plan car il venait d'enregistrer les Lambrini Girls, l'album qui est sorti il y a pas si longtemps que ça non plus, dans le même studio.
0: Ouais.
1: Du coup en fait c'était hyper avantageux au final, ça nous revenait quasiment au même
0: prix. Oui, il était déjà là. Ouais.
1: D'aller en France dans un studio, ouais, cool, ou d'aller en Angleterre, donc on s'est dit on fonce. Enfin, c'était trop bien l'aventure, quoi.
0: Et alors, pouvez-vous nous raconter un peu l'enregistrement ? Vous êtes resté combien de jours ? Est-ce que vous aviez déjà tout bien préparé en amont ? Ou est-ce qu'il y a beaucoup de trucs qui se sont faits sur place avec lui ?
1: Des deux, on avait fait des pré-prod au Shabada, par nous-mêmes, pour lui envoyer un truc, et puis nous fixer des idées. Et après, par contre, une fois qu'on était sur place, on a fait toutes les basic tracks, on les a pliées en 3 jours, je crois. On est resté 7 jours en tout, et après, en fait, on a fait que de la prod, de la reprise de grade, des trucs à droite à gauche. Mais toutes les basic tracks sont faites en live. On a tout bouclé assez rapidement pour avoir le temps justement de faire de la production. Et c'est ça qui était cool, c'est que Daniel Fox, on s'attendait à ce qu'il fasse juste son boulot, qu'il appuie sur play, qu'il nous enregistre et puis basta.
0: Un peu brut, quoi.
1: Qu'il fasse le truc propre, mais voilà. En fait, il a vraiment mis son truc, son énergie dans le
0: projet. Un vrai travail de producteur, quoi.
1: À tel point que des matins, il se réveillait, il me disait « J'ai noté des trucs toute la nuit dans mon carnet, on va faire ça, ça, ça. »
0: Donc il vous a donné des idées genre d'arrangement, ou « ça serait bien que tu refasses le refrain deux fois » ou des trucs comme ça.
1: Clairement, on a discuté de plein de trucs ensemble, des histoires, de petits détails, mais qui ont fait tout leur sens. Notamment, je pense à l'interlude sur l'album, où il a littéralement joué... d'un effet, quoi, et il y a sa patte sur le truc, et c'est lui qui a fait la prise, quoi.
2: Mais on était à deux dessus. Enfin, c'est vraiment pour le coup, c'est pas un featuring à proprement parler, mais c'est un peu. Enfin, dans le ressenti, c'était un peu ça, quoi.
1: C'est une jam, quoi.
0: C'est ce que vous cherchiez. Vous vouliez pas juste aller enregistrer chez un mec qui va vous faire un bon son, vous vouliez quelqu'un qui.

0: vous donne des idées, qui soit bah, qui contribue quoi.
1: Bah, ouais. dans tous les cas, on voulait juste partager un moment avant tout, je pense, et puis du coup d'être avec Daniel Fox, on voulait qu'il nous transmette un peu de son savoir quoi. C'était ça aussi l'objectif, voir comment il bossait, prendre des bons réflexes et puis essayer de voir ce qu'on peut améliorer quoi.
0: Et alors le résultat, vous êtes content? Enfin, vous allez pas dire non, mais
1: franchement, on est super content. Je pense même que le résultat était au-dessus des attentes qu'on avait en arrivant là-bas.
0: C'est
1: donc,
0: ce que je voulais te faire dire. Donc,
1: on est très content.
0: Ouais.
2: On pensait pas qu'on allait réussir à le faire sonner comme ça. Mais même au-delà de juste la qualité, juste des parties pris. Je sais qu'on partait avec beaucoup d'idées, mais au final, il y a beaucoup d'idées qu'on n'a pas du tout faites parce que d'autres idées ont été proposées, etc. Et c'est ça qui, moi, je trouve, rend un peu cet album unique. C'est que l'avoir fait avec lui... Ça a permis d'avoir un son qui est vraiment un mix de son à lui et d'une autre.
0: Ouais.
2: Et du coup, c'est une balance qui est assez cool. Enfin, il y a plein de morceaux où je me dis, putain, sans cette aide-là, je sais pas comment on aurait pu faire.
0: Ce seraient pas les mêmes morceaux, en fait.
2: Ouais, c'est ça.
1: Ouais, c'est ça.
0: Et ben, deuxième extrait, tout de suite, qu'on va écouter. Celui-ci s'appelle Weekend Girlfriend.

0: Alors pour un groupe de qui a punk dans le nom, on l'a déjà dit au début, mais vous aimez bien faire de la recherche, aller trouver des trucs un peu hors des sentiers battus. Et alors typiquement, vous avez été gâté en travaillant avec Daniel Fox en Angleterre, puisque vous avez avec lui rajouté des textures, des synthés, quitte à modifier la façon dont vous jouiez, enfin dont vous allez maintenant en live jouer les morceaux.
1: Exactement.
0: Et ça, c'était aussi un... Enfin, c'était pas prévu non plus.
1: Bah non, il y a vraiment eu avant-après. En fait, c'est comme ce qu'on disait au début. Dans la vie de musicien, surtout qu'on est encore au début, on se prend plein de claques de réalité. Et c'est toujours en bien, quoi. Mais on était trop contents d'avoir ces trucs-là en Angleterre. Et ouais, le fait d'avoir rajouté des textures, d'avoir rajouté des petites choses. Sachant qu'à la base, on arrivait au studio en se disant on veut pas rajouter trop de trucs. Pour pas que ça dénature notre son
0: punk.
1: En live, et pour pas surtout qu'on se retrouve en fait avec des parties auxquelles tu peux t'identifier ou que tu peux retenir, typiquement une partie de gratte ou je sais pas quoi, une espèce de ligne en plus à laquelle tu pourrais t'attacher, qu'ensuite tu pourrais pas reproduire en live. Du coup on a réfléchi sur plein de trucs, notamment je pense à l'intro, Armatan, où on a réfléchi à des positionnements même sur scène pour pouvoir jouer le truc plus facilement. Maintenant Hippo il joue avec des synthés sur scène pour avoir ces textures de basse qu'on avait dans l'album.
2: Bah, surtout dans le morceau qu'on vient d'écouter, ouais. Par exemple Hippo maintenant qui est à la basse, il joue ça maintenant avec un synthé basse et un synthé aussi pour faire des harmonies en plus de la guitare.
0: Et tout ça c'est des ajouts qui sont venus de votre expérience en studio, quoi.
2: Ouais, carrément.
1: C'est littéralement ce qu'on a fait en studio, en fait c'est les parties qui ont été rec, c'est pas exactement avec les mêmes synthés mais globalement ouais. C'est la même chose.
0: Mais
1: quoi.
0: Vous êtes dit ah mais ça c'est trop bien, faut qu'on le garde quoi, faut qu'on le garde sur
1: ça,
0: scène.
1: Ouais.
0: Quoi.
1: On se trouvait ça tellement dommage après coup quand on a rejoué les morceaux, ce qu'on a fait quelques peut-être 4-5 concerts avec la formation d'avant, le rec, où on a commencé à se dire bah en fait faut qu'on fasse de la résidence là et qu'on bosse un truc pour réussir à réadapter live notamment pour Levitation etc. On voulait vraiment arriver avec un truc qui sonne comme l'album, sachant qu'on allait avoir des singles de sortie à ce moment là on voulait vraiment pas dénaturer le son et avoir ce truc propre à l'album, des textures dont on parlait avant quoi.
0: Bah alors en parlant de tournée, vous avez donc joué récemment deux dates à Paris et vous allez, c'est un peu l'événement pour vous de l'automne là, aller faire une petite tournée en Angleterre.
1: C'est ça.
0: Que vous êtes en train de finir de monter vous-même.
1: C'est ça exactement.
0: Alors ça aussi c'est une super expérience. C'est pas donné à tous les groupes de rock français d'aller faire plusieurs, non pas une mais plusieurs dates, même une tournée entière en Angleterre. Ça et du coup même question que d'habitude, ça s'est fait comment?
1: Et bah, c'est venu d'où? En fait c'est la ville d'Angers et jumelée avec la ville de Wigan en Angleterre dans la banlieue de Manchester. Et donc la délégation était venue nous voir en concert à Angers au garage, rest in peace encore une fois.
0: Toujours le même, ouais.
1: Et du coup ils nous ont dit let's go, on est chaud de vous booker une date à Wigan. Et donc après à partir de là on a monté tout le reste de la tournée. Bon là il me reste deux dates à trouver mais bon, ça va le faire, on va y aller. Et puis comme on disait avant en fait c'est la concrétisation du rêve et c'était assez logique de retourner en Angleterre après l'avoir enregistré là-bas l'album. On se disait que c'était quand même normal. Et puis en plus, c'est un peu de là-bas que vient toute la scène qu'on aime. Et,
0: vos influences, ouais.
1: Et puis même la scène à laquelle on appartient finalement. On se rend compte de plus en plus qu'en fait, dès qu'on a joué avec des Anglais ou qu'on est en contact avec eux, il y a tout de suite ce truc de on est pris d'égal à égal.
0: Parler la même langue, quoi.
1: C'est ça, on parle la même langue à ce niveau-là. Et même avec Daniel Fox, c'est ça qui était assez bluffant, j'ai trouvé. C'est qu'on se comprenait sur plein de sujets alors que... On vient pas du même pays, on n'a pas le même âge, mais au final, on vient de la même scène, plus ou moins, quoi.
0: Donc fin novembre, vous serez un certain temps en train d'aller jouer en Angleterre. Par la suite, c'est pas encore prévu, mais vous allez forcément aussi tourner en France pas mal.
1: Ouais.
0: Je dis ça pour les gens qui nous écoutent dans toutes les villes où il y a une radio campus. Vous avez des chances de choper Rest Up probablement début 2026. Voilà, vous serez en train de promouvoir, ferrailler pour promouvoir votre album. Juste un dernier petit mot sur justement vos influences. On en a pas trop parlé. Est-ce que vous pouvez nous... Alors on dit art punk, machin, des trucs dans tous les sens, des synthés, ok. Est-ce qu'il y a des groupes... Bon, on a parlé de Shame vite fait, mais est-ce qu'il y a des groupes qui sont vraiment genre l'ADN de Rest Up, c'est quoi les quelques groupes qui sont dedans?
2: Bah en vrai on va sortir le même qu'à chaque fois, en vrai on a Radiohead.
0: Ouais.
2: Radiohead en...
0: Auquel on pense pas quand on écoute Rest Up comme ça.
2: Ouais, mais en fait c'est surtout Radiohead dans le fait de remettre en question à chaque fois les choix qu'ils ont faits, et que ce soit les choix esthétiques, les choix musicaux, enfin n'importe quel type de choix, enfin... Quand on se réécoute la discographie de Radiohead, en fait, à chaque album, il y a un pas de fait, et en même temps, il y a des barrières de mise là où il n'y en avait pas avant, ou alors des fois, elles sont retirées. Enfin, c'est un peu du tout au tout, il n'y a pas du tout de frein dans la réflexion. Et nous, c'est un peu comme ça qu'on voit notre musique aussi. C'est, on veut pas lui mettre de barrière parce qu'on sait pas à quoi elle va ressembler d'ici
0: oui, parce
2: déjà
0: que,
2: deux mois.
0: Dont on n'a pas parlé, mais vos deux premiers EP, l'album leur ressemble pas trop. Vous avez,
2: non,
0: vous avez beaucoup,
2: ouais,
0: beaucoup changé de son et évolué.
1: Puis il y a eu ce truc aussi de, bah, je pense qu'on se cherchait beaucoup, qu'on va toujours continuer à chercher, mais que là, on commençait aussi à. C'est ça qui est cool avec l'album, c'est qu'on acte un son aussi qui, je pense, est la direction dans laquelle on va aller à partir de maintenant. Et. C'est pour ça qu'on se laisse les portes ouvertes en fait. Dans l'album, on a choisi de mettre autant du punk hardcore que des morceaux tout doux parce que ça nous laisse la place pour faire ce qu'on veut après. Et c'est ça qu'on trouve chez Radiohead par exemple. C'est l'éclectisme en fait, le fait que d'un album à l'autre ça n'a rien à voir quoi. Et plein d'autres groupes actuels, même plus actuels, je citerai Idols dans ce côté-là de renouvellement, le dernier album qui a pas grand chose à voir avec ce qu'ils ont fait avant et qu'on réussit à se renouveler de certaines manières et qui là viennent de sortir un album que personnellement j'écoute à mort, la BO du nouveau film, la Cock Stealing, et tu sens qu'ils testent des trucs quoi.
2: Ouais.
0: Eh bien, écoutez, l'heure a déjà, enfin la demi-heure a déjà tourné. Vous étiez donc avec Rest Up sur Starting Block. Merci les amis d'être venus.
1: Merci à toi.
0: Voilà, donc représentant fleuron, comme j'ai dit au début, de la scène angevine contemporaine de rock. Allez les voir, écoutez leur musique et chopez-les au passage quand ils passeront par chez vous. Et à bientôt, messieurs.
1: À bientôt, merci.
0: Ah oui, on se quitte avec Damage, donc dernier des trois extraits de l'album de Rest Up.

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0: Bien le bonsoir, tout de suite un peu d'Ai Brown.

Joker d'Iso Brown. Donc, Iso Brown, c'est un artiste français que j'ai découvert via une split sur l'excellent label La Manufacture des Bruits de Fond, mais difficile de trouver d'autres traces de lui en ligne. Sa page Discogs reste quand même assez fournie et je vous conseille de jeter une oreille à son album Concrete, datant de 2004 et de fort bonne facture. On enchaîne sans plus tarder sur de la trip-hop un peu glitchy avec Raga de Martina Top Label.

C'était Walk Backwards d'Emilia Ali et Tennyson. Tennyson, c'est un très bon artiste de SoundCloud Jungle, très Y2K, qui est basé au Japon. Je l'ai découvert il n'y a pas longtemps avec son sympathique EP Dolphin, que je recommande bien sûr. Le morceau que vous venez d'entendre, c'est un single de son dernier album qui vient tout juste de sortir vendredi et qui s'appelle AKA. Pour la suite, voici Aperture Formido d'Alexander Panos. Une petite perle d'expérimental textureux.

Bon, le morceau parle de lui-même, je pense, mais je vous enjoins formellement à aller écouter l'incroyable album Nascent du même Alexander Panos. La manière dont il arrive à rendre accessibles les esthétiques glitch et sound collage est bluffante, je trouve. En restant sur des trucs texturés, et tout de suite un truc un poil plus rythmé quand même, et qui tape les 168 BPM avec Twisting, de No Attributes.

C'était Giving You Everything de l'artiste britannique SpongeBob Squarewaveet qui était bien sûr un remix de Giving You Everything des Spice Girls. On enchaîne sur un morceau par un de mes groupes préférés, Gangpal & Mitz, qui apporte une touche très enfantine à des morceaux pourtant superbement écrits, enfin je trouve. Et il y a plein d'éléments d'IDM dedans, donc bien sûr, forcément, j'aime. Balachi, Basketa, c'est tout de suite sur Radio Campus 93.3.

Vous venez d'écouter Eve d'Autumn's Grey Solace de la très belle Dream Pop. Si vous avez aimé, tout l'album Within the Depths of a Dark Forest de 2002 est dans la même veine et est fort plaisant, je trouve. Bref, on part désormais sur du breakcore par l'artiste britannique issu de la scène breaktech prénommé Mickey Toiki, avec son titre Memento Mori. Avant d'enchaîner sur la high-tech psytrance turque avec Replicon d'Hypnochrono.

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C'était Replicon d'Hypnochrono dont on notera un sympathique sample de Cuphead. Bon, après tous ces kicks répétitifs, il serait bon de changer un peu d'air. C'est pourquoi je vais vous proposer un morceau issu du dernier Drum Corps, sorti en octobre et intitulé Disregard Previous Information. Le morceau, pas l'album. Le tout sera suivi par un peu de Rhythmic Noise de 1985 et pas piqué des hannetons. Je vous laisse savourer ça.

Eh bien, pour le coup, je n'ai pas correctement réussi à identifier le dernier morceau que vous venez d'entendre. Il vient à coup sûr d'un groupe d'industrial noise français des années 80 et prénommé Urban Autopsy, mais je ne suis pas arrivé à trouver une autre dénomination à ce morceau que le 22e morceau sans titre des Medicinal Tapes. Vous le trouverez sur YouTube en le cherchant comme Untitled 22. Sinon, pour finir cette émission qui touche déjà à sa fin, voici un morceau du dernier Igor sorti le 19 septembre. Bien sûr, comme je fais jamais rien comme tout le monde, je vais passer le 13e morceau de l'album. Un son bonus qui était caché sous la forme d'un vinyle souple dans le coffret de l'édition collector de l'album. Sachant que pour y accéder, il fallait littéralement arracher en deux le carton du coffret. Ce que j'ai pas fait, je l'ai juste d'elle sur celui-ci, je vous assure. Bref, en tout cas, je le préfère à la bonne moitié de l'album Amen, définitivement un peu trop métal à mon goût, je pense. Mystic Bugs on VHS d'Igor, c'est tout de suite sur Radio Campus.

0: C'était la salade bimensuelle. Bonne soirée et à lundi dans 2 semaines. Vous êtes bien sur Radio Campus 93.3 et vous écoutez la salade bimensuelle. Tous les 2e et 4e lundi du mois de 21h à 22h.
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0: à tous et bonjour à toutes et merci de nous rejoindre sur Radio Campus 90.8 pour cette nouvelle édition du Flou sur la langue. Donc le Flou sur la langue, eh bien, pâte à modeler de mots, pâte à modeler du langage dans lequel on baigne assez joyeusement, comme au milieu de ces insectes du Cameroun. Pâte à modeler du langage qui nous sert à attraper des fois des sensations, des choses qui rôdent dans l'alentour, et puis en essayant de mâchouiller ça à plusieurs derrière les micros, eh bien des fois il en sort de la poésie, des fois il en sort, pourquoi pas, des nouveaux concepts qui ressemblent à de la poésie, et des fois des concepts de nouvelles poésies, et des fois rien du tout, juste une petite farandole inutile qui nous a fait plaisir et qui, on l'espère, vous fait plaisir aussi. Et bien sûr, pour cette entreprise non des moindres, eh bien je suis en compagnie de Anne-Laure Pigache. Bonjour Anne-Laure.
1: Bonjour Mathias Forge.
0: Comment allez-vous ?
1: Mais ça va, ça va, ça va. Petite toux, mais ça va. Rien de grave.
0: Très bien. Est-ce que vous espérez quand même que cette édition du Flou sur la langue vous redonne de la vitalité ?
1: Ah oui, comme toujours.
0: Très bien.
1: En général, je suis mieux après qu'avant.
0: Après qu'avant.
1: Après qu'avant. J'espère que c'est pareil pour nos éditeurs, nos auditrices, que nous sommes une forme d'homéopathie radiophonique.
0: Ah bah oui. C'est ça qu'on souhaite à tous ces auditeurs et auditrices. Et on va d'ailleurs bientôt rencontrer notre invité du jour, Camille Olivier. Attention.
1: Camille Olivier.
2: Il faut devenir ce que l'on est, c'est probablement parce que je pense que je suis un être de temps. Et que je ne suis jamais à aucun moment tout ce que je puis être, que je ne suis pas maintenant tout ce que je peux être, que ce que vous voyez de moi et ce que je vois de vous en ce moment n'est pas tout votre être, ni tout le mien. Parce que, en même temps, nous dirons que je continuerai à exister en sortant de cette salle, et vous aussi, et à faire d'autres choses, et à voir d'autres gens. Eh bien, tout cela implique qu'aucun être n'est donné entièrement dans l'instant où il se déclare lui-même, et par conséquent, que tout l'être de l'homme ne figure pas dans cet instant.
1: Camille Olivier, bonjour.
3: Oui, bonjour.
1: Et oui, vous êtes là devant moi dans le studio de Radio Campus à Saint-Martin-d'Hères, mais bien sûr, vous existez par ailleurs, vous n'existez pas que là, dans l'instant où je vous regarde. Pour vous présenter brièvement, vous êtes formé à plusieurs enseignes, école d'art, sciences du langage, technique du spectacle, clown, cascadeuse et j'en oublie. Vous travaillez au sein de multiples collaborations artistiques où parfois vous vous laissez embarquer au-delà de ce que vous auriez cru. Vous animiez autrefois une émission Le Poésie Sonore sur Radio Grésivaudan avec Soigny Galinier. Et pour finir cette brève présentation, vous venez de Carpentras. Camille Olivier, bienvenue dans Le Flou sur la langue.
3: Merci.
0: Est-ce que, juste pour prolonger cette présentation, est-ce que, parce que quand j'entends cette liste, moi Camille, je me dis, est-ce que ça me donne l'effet que vous n'avez peur de rien ?
3: Ce n'est qu'un effet.
0: Parce qu'en tout cas, vous avez fait un bon zigzag d'activité qui me donnerait cette sensation.
3: Oui, eh bien, non, j'ai peur de beaucoup de choses, mais j'y vais quand même. Je lutte. Voilà, je suis en lutte perpétuelle contre mes peurs. Donc, ça me fait faire des choses, du coup.
1: La peur est un moteur.
3: Ça peut être un moteur, oui. Ou en tout cas, je ne veux pas que ça soit un frein.
1: Et en quoi la peur vous fait faire des choses ? Par exemple, vous dites « Ah, j'ai peur de faire de la technique sur un spectacle, donc je vais faire une formation. » Comment ça marche ?
3: Ouais, c'est à peu près ça. C'est « Ah, j'ai peur, mais pourquoi t'as peur ? Il n'y a pas de raison intellectuelle comme ça à avoir peur. Donc, bah, vas-y, comme ça, t'auras plus peur. »
0: Et moi, j'ai une autre question, c'est parce que là, du coup, c'est Anne-Laure Pigache qui vous présente, mais je me dis, s'il fallait que vous vous présentiez là, aux auditeurs, auditrices, en quelques phrases, comment vous faites ?
3: Bah déjà, j'aurais peur. Et qu'est-ce que je dirais ? Je dirais beaucoup moins de choses, je crois. Je m'appelle Camille Olivier. J'aime bien faire plein de choses. J'aime bien faire beaucoup de choses différentes. Ouais, je crois que ça serait ça.
0: Et bien, merci Camille, Olivier, pour cette présentation, double présentation.
4: Allez, la course a commencé, c'est très bien parti pour le numéro 8 et la balle. Le numéro 4, les gaz, le numéro 5 et le numéro 6, Capolo qui remonte très fort. Le numéro 9, le numéro 6, Capolo remonte également. Le numéro 9, le numéro 4, les gaz, le numéro 2, je vais filer. Le 3, Rosa remonte également sur celle-ci. Le 8 et les numéro 4, les gaz, le 8, plus que quelques longueurs pour nos chameaux. Le numéro 3, Rosa, le 8 et les papas déjà tout près d'arriver. Le premier qui met la boule, le numéro 2. Bien joué, Joséphine, elle nous arrive en forme.
0: Alors en effet, Camille Olivier, on a choisi, du moins en tout cas il s'est trouvé que cette édition du Flou sur la langue a pour ambition d'aborder la peur. Et c'est vous notre invité spécialiste, je ne sais pas, en tout cas on va tenter de se faire spécialiste pour l'occasion. Du coup ça me plaît que ça ait commencé comme ça, donc en effet pour prolonger cette présentation, parce que j'ai l'impression que ça en dit déjà long, du coup... vous prenez le risque pour justement, d'autres disent surmonter, mais c'est pour, j'ai l'impression, presque mettre à des moments un petit coup de pied dans la peur.
3: Oui, oui, oui, c'est, ça serait plus que surmonter, effectivement, c'est bah, même un pied de nez, carrément.
0: Un pied de nez.
3: Oui.
0: Dans... Ça veut dire que vous, vous dites non, je vais pas me laisser attraper par... ça, c'est ça, le pied de nez.
3: Oui, c'est, j'ai pas envie d'avoir peur, alors ben, je vais travailler là-dessus et pour ne plus avoir peur.
1: Est-ce que c'est une forme de fierté envers vous-même ?

0: Vous aimez vous sentir forte ?
1: Oui, j'aime ça. C'est pas se sentir forte, en tout cas, c'est se sentir pas dépassée par les choses. Ça serait plutôt ça. Surtout par la peur. Surtout quand c'était des peurs très... très, on va dire, personnelles, sur des choses de l'ordre de « j'ai peur de faire cette chose parce que j'ai peur d'avoir l'air ridicule ou de mal faire ». Je trouve que c'est dommage de s'empêcher de faire ces choses-là. Alors après, ça ne veut pas dire que j'arrive tout le temps à tout surpasser. Il y a aussi des fois où je fais « non, j'ai peur et je vais rester sous ma couette
0: ». Est-ce que vous diriez de vous que vous êtes contrôle freaks ?
1: Contrôle freaks. Je pourrais dire que ça... Ou peut-être, ouais, un peu. Un peu de ça. Il faut que... C'est un travail, ouais, je travaille là-dessus, sur contrôler des choses et, pour qu'elles ne m'échappent pas trop.
2: Vous dites ça, Anne Pigache, dans l'idée de contrôler, de pouvoir contrôler aussi la terreur de la peur.
0: Ouais. Okay. Oui, de face à une situation qu'on ne maîtriserait pas, de s'outiller, d'aller chercher pour pouvoir mettre dans sa valise ce qu'il va nous falloir pour faire face à cette situation, pour affronter et du coup pour réussir. Dans cette situation. Et on y va direct dans les questions peut-être intimes, mais c'est quoi votre rapport à l'échec ?
1: Eh bien oui, c'est assez lié, hein, cette peur-là qui me...

0: que vous nous avez témoigné du fait que vous travaillez pour justement pouvoir passer au-delà ou en tout cas ne pas avoir peur de telle ou telle chose. Comment ça se passe ce travail concrètement? Si vous prenez même un exemple, s'il y en a un qui rôde pour le coup.
1: Oui, je peux donner l'exemple tout bête du moment où j'ai eu l'invitation à venir ici même. Voilà, par exemple.
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1: Tout à fait.

0: venir parce que je ne savais pas du tout pourquoi. D'ailleurs, j'avais très peur de venir, mais c'est là où je me suis dit, bon, déjà, tu dis oui tout de suite. Comme ça, tu n'as pas le choix, tu as dit oui. Donc voilà, et comme j'ai un peu du mal à refuser, enfin à dire non une fois que j'ai dit oui, bon bah voilà, je me suis retrouvée à dire bon bah c'est fait, j'ai dit oui, alors j'y vais. Et c'est comme ça, c'est une façon de se forcer à faire les choses, en fait. Voilà, c'est un peu comme ça que je peux travailler, je me force, je me mets des gros coups de pied et puis... Et j'y vais, et je vois, et c'est surtout à la fin que je m'aperçois que j'avais pas forcément besoin d'avoir peur, donc c'était bien que je me mette ces petits coups de pied.
1: Malgré vos heures de vol sur Radio Grésivaudan, la radio vous fait peur encore?
0: Alors là, c'était pas la même chose, c'était ce qui me... peur, c'était de rien avoir à dire, puisque sur toutes ces années d'émissions de radio, je faisais des émissions sur la musique, donc c'était très facile de parler pour moi de la musique.
1: Chocolat
0: OCH. Voilà, tout à fait, une chocolat OCH. Donc il suffisait que je parle de ce que je faisais écouter, et je parlais très peu de moi, si ce n'est pour dire peut-être pourquoi j'aimais cette musique, mais je parlais quand même principalement de la musique.
1: Je trouve ça assez fascinant de la stratégie dont vous parlez, que vous avez déployée, où en fait la peur, on a quand même peut-être une vision un peu rapide, que la peur paralyse, et vous parlez de la peur qui vous mobilise, et je suis assez fascinée par la stratégie que ça vous donne.
0: Je pense que effectivement, je crois qu'on l'a évoqué tout à l'heure, la peur comme moteur au final aussi pour faire des choses. Après, on parle de petites peurs primaires, enfin primaires, je ne sais pas si c'est le terme, mais on n'est pas en train de parler de grosses phobies ou de peurs très fondamentales qui là, je pense, pourraient être complètement bloquées.
1: Mathias, vous avez des phobies?
2: J'ai pas vraiment de phobie au sens de phobie. Non, j'ai pas. Je cherche des phobies. Non, des phobies vraiment, des phobies où je. Je vois pas de phobie. Non, je cherche les phobies. Enfin, je me dis des phobies vraiment qui fait que ça bouge plus du tout. Je crois pas. Ben, peut-être, petit à petit, je remarque que les chiens en randonnée commencent à être quand même une question. Je suis obligé d'admettre que pourtant j'ai pas eu de d'accident tout ça machin, mais j'ai encore régulièrement là il y a pas très longtemps dans le Trièves, trois patous, bon bah voilà, ça marque et ça fait que maintenant je me vois me rendre doublement triplement alerte sur oh, est-ce que là, à l'orée de ce chemin, il n'y aurait pas une maison avec un chien en liberté? Voilà. Donc, mais je ne suis pas à l'état de phobie, mais par contre, je sens que je pourrais dire, je ne fais pas trop le malin.
1: Bon. Ça façonne une anticipation face
2: à
1: la situation.
2: Ah oui. Ah bah alors c'est ça, voilà. C'est pour ça que ça m'intéressait cette histoire de comment on travaille avec les peurs, parce qu'en fait, je sens, pour ma part, que tout d'un coup, je me

0: mais d'autant plus en effet, à anticiper, à tout d'un coup dire « Ah !» sans dire pour autant « Bon sang, j'ai peur », mais je sens que ça me met dans le « Poum !» ça me met dans ce genre de un petit peu, voilà, je sens ça.
1: On peut dire que la peur change la temporalité, à la fois la temporalité de la, enfin j'ai l'impression que la peur est très liée à comment on se projette dans une situation. Parce qu'en fait, quand on est au présent, disons que la forme de peur n'est pas la même. Que si je suis simplement au présent, quelqu'un qui me surprend derrière, un chien qui aboie que j'avais pas prévu, bon, je réagis de manière très physique, corporelle, et j'ai l'impression que la peur dont on parle depuis tout à l'heure, elle est plus sur une question de projection de soi-même dans une situation qui n'est pas encore là et qui finalement nous fait nous organiser par rapport au réel en fonction de ce qu'on projette, de la peur qu'on pourrait avoir à faire les choses. On n'est pas dans le présent de la peur, on est dans le futur de la peur qui induit notre présent finalement.
0: Camille Olivier, je me tourne vers vous parce que cette histoire de... Vous n'avez pas dit phobie tout à l'heure, vous avez dit tout à l'heure, en dehors de l'émission, vous avez dit des peurs de choses qui paraissent comme ça un peu... des petites choses. Mmh. Et vous avez parlé des cocottes minutes. Alors ça m'intéresse parce que, évidemment, comme on vient de l'entendre et qu'on va sans doute le réentendre, il s'agit bien d'une cocotte minute. Donc maintenant que vous le savez, je vous invite à fermer les yeux et on va y revenir et vous allez nous en parler.
2: Et donc... ce bruit-là, en fait, c'est pas le bruit qu'on entend maintenant, c'est plus quand ça fait vraiment le pchit, pchit, pchit, quand ça démarre, la soupape qui sort vraiment. Je sais pas du tout d'où ça vient. En plus, j'ai jamais eu d'accident avec des cocottes minutes. Après, mes parents n'ont jamais utilisé quand, dans ma jeunesse. Et donc c'est assez étrange et surtout il y a des moments quand ça fait encore plus pssit, pssit, pssit, ça surprend, donc il y a à la fois cette peur de la surprise que vous énonciez tout à l'heure Anne-Laure, dans l'instant présent, je suis en train de discuter avec des gens puis d'un coup ça fait pssit, et là ça me surprend, et à la fois l'appréhension que je ne sais pas.
1: Mais vous avez peur que ça explose?
2: Oui, je crois que j'ai peur que ça explose. Je ne sais pas pourquoi, car je n'ai jamais vu de cocotte minute exploser.
0: Mais vous voulez dire que vous n'en utilisez pas?
2: Eh bien, je n'en utilise pas. J'en ai une qui se ferme pas bien. Donc, je l'utilise pas en cocotte
0: minute. Qui ne marche pas.
2: Ouais, voilà, exactement. Donc, je l'utilise que en grosse casserole. Voilà, mais je trouve ça fascinant, les peurs, les petites peurs comme ça.
1: Il y a d'autres machines comme ça qui vous font peur, dont le bruit, ouais.
2: Et oui, j'ai aussi assez peur des codes d'alarme de bâtiments. J'ai peur qu'ils sonnent alors que je sais très bien que c'est pas

0: aussi.
1: De quelle manière?
0: Je tape des codes.
1: Ah oui.
0: Voilà, tout simplement, quand on est plusieurs à devoir le faire, je le fais.
2: Vous entraînez à taper des codes.
0: Oui, on pourrait dire, c'est ça.
2: C'est ça. Sur votre téléphone, régulièrement, vous vous entraînez à retenir et à taper des codes?
0: Oui, voilà, je retiens beaucoup de codes d'ailleurs, j'en ai beaucoup. J'en ai vraiment beaucoup que je pourrais vous donner, mais non, c'est secret.
2: C'est le principe même d'un code, quoi.
0: Voilà.
2: Enfin, en tout cas, souvent, c'est précisé secret.
1: C'est l'aspect secret qui vous fait peur?
0: C'est l'aspect j'oublie.
1: Si vous vous trompez?
0: Oui, si je me trompe ou si j'oublie. L'oubli aussi, c'est un peu peut-être comme la peur d'oublier son texte.
1: Ah. Est-ce que quand on vous explique des règles du jeu, vous avez peur? Avant de jouer?
0: Non, peut-être pas. Non, je crois pas. Peut-être. Non. Peut-être peur de les oublier. Un peu.
2: Est-ce que quand on vous propose d'utiliser une nouvelle machine, vous avez peur?
0: Non, pas forcément. Ça me donne l'impression que j'ai peur de tout, là. c'est pas le cas.
2: Est-ce que quand vous êtes entouré de deux personnes, vous avez plus peur?
1: Quand vous montez en haut de la, je sais jamais comment ça s'appelle, en salle de spectacle, quand on accroche les lumières.
0: Non, j'ai pas peur.
1: La tour,
0: ouais,
1: en haut
0: la
1: de
0: tour,
1: la tour,
0: tout à fait.
1: Pour accrocher les projecteurs, vous avez pas peur?
0: Non, pas souvent, sauf si c'est une tour qui est un peu branlante, quoi. Mais sinon,
1: vous avez le vertige?
0: Ça va. Non, j'ai cette chance-là, je n'ai pas le vertige. Mais
1: vous avez peur de faire tomber un projecteur?
0: Oui, ça, oui. Ça peut arriver quand il est très lourd. Je me dis, s'il tombe, c'est cassé.
2: Eh bien, je vous propose de faire une petite pause avec un petit ingrédient qui nous arrive d'ailleurs.

0: Tac, tac, tac, tac.
1: Ça fait rien.
2: Alors attends, c'est là où faut capter où c'est que c'est bloqué. Donc il y a différents trucs qu'on peut ouvrir. Il y a ça, mais ça m'a l'air d'être plus bas.
3: Ok. Ouais. Tu vois, il veut pas.
2: Ah, il veut
3: parce
2: pas.
3: Parce que tu n'as pas.
2: Tout simplement.
3: Tu dois l'avoir quelque part.
2: Tu vois, tu crois que je l'ai finalement?
3: Ouais.
1: Est-ce qu'il n'y a pas un problème de.
2: J'ai
1: sensibilité.
3: Oh oh oh oh oh.
2: Non.
3: Pourquoi?
2: Oui. Exactement.
4: Code, programme. Compteur, contrôle, épreuve, départ, arrêt, interruption, réinitialiser.
3: Oh, je ne sais plus.
2: Pourquoi? On ne sait pas. Alors, je réessaye tout. J'ai déjà fait ça pourtant, je crois. Ah! Oh, qu'est-ce que c'est ça? Tu vois, ça, je le connaissais pas celui-là. S'il vous plaît.
4: Ok. Est-ce que je peux vous interroger sur vos bourrages intérieurs? Et la peur?
2: C'est un échec.
4: Qu'est-ce que ça vous fait quand tout est bloqué?
2: Ah, c'est ça, tu vois, c'est peut-être juste ça, un bourrage.

0: Mathias Forge, le flou sur la langue. Et vous êtes toujours sur Radio Campus Grenoble 90.8, le flou sur la langue, après cette friandise sonore qui nous vient de Fort-Calquier, en la personne de Chloé Guilbert, qu'on salue, qu'on remercie, et qui nous invite à glisser ça avec cette histoire de bourrage de papier.
1: Ces personnes sont extrêmement calmes face au bourrage d'une imprimante, qui est quand même un des trucs qui a un potentiel d'agacement fort.
0: Oui.
1: Mais ça n'arrive jamais au bon moment. Elle est toujours bourrée quand on est pressé, quand on a plein de trucs à faire.
0: Ah, mais j'ai pas d'imprimante, alors je sais pas.
2: Oui, non, c'est sûr. Elle est. Bah, de toute façon, on entend à chaque fois qu'on imprime, si on a autre chose à faire que.
1: Que d'imprimer ?
2: Que, que la machine se fasse un bourrage, quoi.
1: On est là pour imprimer, pas pour gérer un bourrage d'imprimante.
2: Ouais, voilà.
1: L'important, si on décide d'utiliser une imprimante pour imprimer, on s'expose au bourrage d'imprimante.
2: Et oui.
1: On l'oublie trop souvent.
2: Et est-ce que ça fait peur, ça ?
1: Est-ce qu'avant d'imprimer quelque chose... Oh purée, j'espère que la machine va se bourrer.
2: Oui.
1: J'ai peur que la machine se bourre.
0: Non, mais moi je trouve qu'il y a quelque chose avec la machine, c'est pour ça que je vous posais la question tout à l'heure. En tout cas, je trouve qu'il y a nouvelle machine, potentiellement nouveaux problèmes, quelque chose à dompter en tout cas. Et de toute façon, on n'est pas égaux avec ça. Et d'ailleurs, je trouve que c'est pas les mêmes... ce que vous avez dit agacement, Anne-Laure Pigache.
1: Tout à fait, j'ai dit agacement.
0: Oui, vous avez...
1: J'ai osé utiliser ce mot.
0: Non, mais c'est juste, je me dis, en effet, c'est pas les mêmes... vous voyez, c'est pas la même... physiquement.
1: Entre quoi et quoi ?
0: Eh bien, avec le... En tout cas, je trouve que c'est pas la même... Quand on s'approche... De ce genre d'utilisation, c'est pas la même crispation que du coup tout à l'heure on parlait de comment on travaille sur la peur, par exemple si là je suis devant un ordinateur et je me dis comment ça fait quand j'ai peur d'utiliser un ordinateur, une nouvelle machine, c'est pas la même crispation que quand j'ai peur de me faire inviter au flou sur la langue, pour parler que faire des mises en abîme.
1: Mais les auditeurs, les auditrices peuvent peut-être prendre un petit temps pour eux pour répertorier les différents niveaux de peur face aux machines qui sont autour d'eux là tout de suite. Je sais pas où vous êtes chez vous, vous êtes dans une salle à l'université, vous êtes dans une voiture, vous avez forcément dans votre champ de vision ou en tout cas à plus ou moins longue distance, une machine, ce qu'on appellerait machine, qui englobe quand même un certain nombre d'objets. Quel est votre rapport à cette machine en termes de peur, d'angoisse, de phobie ?
2: Qu'est-ce qui pourrait faire le plus peur ? Est-ce un tramway ou une guitare électrique ?
1: Certes. Vous jouez de la guitare électrique, auditeur-auditrice ? Vous conduisez un tramway, auditeur-auditrice ? Vous aimez apprendre de nouveaux logiciels, auditeur-auditrice ? Vous aimez ne pas savoir, auditeur-auditrice ? Vous aimez que la technologie vous domine, auditeur, auditrice ? Vous aimez acheter sans cesse une nouvelle machine pour découvrir de nouvelles possibilités, auditeur, auditrice ?
2: Est-ce que la peur de l'envahissement des machines porte un nom ?
1: Régulièrement, vous voulez vous débarrasser de toutes ces machines que vous stockez chez vous.
2: Est-ce que si l'on garde toutes ces machines, c'est une manie qui a un nom aussi ?
0: C'est bizarre, ça me fait un double sentiment. C'est que c'est comme si je me dis, la peur, ce genre de peur. Est-ce que ça vous va si on dit des peurs comme familière. Là, par le peur machine,
1: oui. Oui.
0: Usage.
1: À dissocier des peurs de situation à vivre.
0: Oui, non, mais oui. C'est comme si là, en vous entendant, je me disais, c'est comme si c'est des. C'est presque une forme d'obscénité.
1: Peur quoi ?
0: Peur quoi ? Parce que le mot peur se glisse à cet endroit-là pouvait me paraître
1: trop.
0: Non, pas trop, mais comme un petit luxe.
1: Ah, ça, on fait que ça.
0: Oui, non, mais bien sûr, mais je me dis juste là, voilà, en entendant, je me dis.
1: Français, enfin, oui. Hein? Allez plus loin, Mathias.
0: Non, c'est, là, j'ai été pris, par exemple, d'une peur à l'antenne, d'une peur d'obscénité. Vous voyez, de dire, oh, mais bon sang, mais on en parle dans la part, comme ça. Juste à falalast da machan kanazata, atadaka analaprasa ka s'adaptat par, comme ça, kas glas dal makarakat asa la part d'agra, la part da kamars, la part da tratara. Anata a dada da parla de la part de la talaja sartafasal.
1: Ça.
0: En tout cas, ça venait dans ma tête. Ajmada, comme ça, ça t'a da part de l'axe. Da part en affaire. Jata, a pas jana, parce que j'ata que j'avais part de ta. Oh, bah ça, en parle
1: si,
0: de si, mais... la part, mais en parle de la part en atrachal. Et d'accord.
1: Si. Mais prudre le pirule sur une redieu, prudre le pirule public mu, se faire ce mu. Usu, sumu, là où nous nous situons. Et là, on peut plus nier qu'on n'est plus dans une situation traumatique. On n'est plus dans une situation, une vie du jus. On n'est plus dans une situation où il est guère juste derrière le mur. Donc, faire sumu, nous reste un petit peu fissule.
2: Si, c'est qui prie, c'est qui qui vit dit, et j'y suis dit qui vit, et c'est des pipi, qui c'est des pires qui s'y dit qui mime, migrini, et j'y dis précis, j'y dis que si dit rire, dit si pire, et dit trivie d'ici, si hippie, si ici, dit trimitisi, si pire, et dire si pitri, tri gris.
1: Je suis sûre que des éditeurs et des éditrices, ils répétaient, ils se reconnaîtraient.
0: J'ai pas de date là-dessus. Avadama, ça.
1: Ils n'ont plus pu d'explorer.
0: Ça pas la pata. Ça avra la pata, avadama. Amam, j'avais qu'à parler d'avat par kamayalavia da la kakat manat, j'attrave qu'à ça. À ça, j'attrape kakra. Par là, vous voyez ce que je vada. Quand on a part de la cacatmanat, on a dada par là de la grande cacatmanat. D'accord, ça.
1: Le cacatmanat du.
0: La cacatmanat d'Amande.
1: Du mythe, du site. Du
0: crucifix. Je ne sais pas, ça va faire ça, à part là de la.
2: Titifi, si.
0: Quand va parler de cette part, quand va voir Ralaya cette part de la cacatmanat, va faire ça le regard mata.
1: Le regard mutu.
0: Par là comme vasat à Kamaï, ça par là comme vasat.
2: Les pires ici. Et puis c'est que si petit ilix, il fixe mis des petites pires et qui effectivement dit ripergi, si pirli, l'immunité, une psychologie de l'immunité.
1: Légitimité.
2: L'immunité.
1: Immunité.
2: Immunité. Une pire, une psychologie de l'immunité qui nous évite
0: Et bien, je vous propose de faire une petite respiration pause musicale avec un morceau de Charlène Darling. Chiraté l'ange.

0: Et vous êtes toujours sur Radio Campus Grenoble 90.8. C'est l'heure de retrouver l'anachronique de Anne-Julie Rollet. Bonjour Anne-Julie.
1: Bonjour Mathias. Chers auditeurs, chaque année au moment de Noël se pose la fameuse même question. Celle du sapin. Mes enfants sont tellement contents de sa présence, de son odeur et de la fête que représente sa déco clinquante, qu'encore une fois cette année je craque, j'achète un Nordman de 150 cm à la coopérative de l'école. Mais au fur et à mesure que le temps passe, ma culpabilité grandit. Je crois que j'hésite même à inviter certaines de mes amies lorsque je vois ce sapin trôner dans mon salon. Je sens bien que fondamentalement ça ne va pas du tout. Et qu'il devient vraiment nécessaire que je parte en forêt, glaner des branches et fabriquer un arbre de Noël qui préserve notre planète. On est vendredi 3 janvier quand je prends mon petit déjeuner en face de mon sapin. J'écoute la radio de manière flottante. C'est une sonorité rassurante, un rituel de réveil qui me permet de sortir de la nuit. Mais une voix me saute à l'oreille. Quelqu'un dit dans l'entretien de la matinale qu'aujourd'hui, nous, les gens, nous n'avons pas les capacités psychiques d'imaginer et de conscientiser la fin du monde. Et que c'est pour ça que ce monde compte de plus en plus de fachos, malades, dangereux, qui sont aux manettes du pouvoir et qui détruisent littéralement et inlassablement notre planète. Je suis prise d'effroi, je regarde mon sapin, je lui saute presque dessus, je le dépouille de ses boules et je le mets dehors. Ma fille se lève et je lis alors dans ses yeux un désarroi immense. Elle pleure et me dit qu'elle ne comprend pas pourquoi j'ai mis le sapin nu dans la cour. Je tente une explication et je m'enlise. Je ne suis pas convaincante. Elle continue de pleurer et je me souviens à quel point un arbre, même coupé, est vivant quand on est un enfant. Du coup, prise de remords, je lui propose d'aller manger un burger à midi. Le sapin et le burger, les choses s'aggravent. Alors j'ai envie de vous poser cette question. Sur quoi vous enlisez-vous ?

0: MacGuffin.
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0: Merci Anne-Julie. Relais pour vos chroniques toujours délicieuses, savoureuses et, et tellement à propos. Effectivement, sur quoi vous enlisez-vous? J'ai envie de vous jeter comme une balle cette question, Camille Olivier. Sur quoi, honnêtement, vous enlisez-vous? Sans pudeur à la radio.
1: Foi, c'est une question pas facile. Je dirais que je m'enlise sur les nouvelles technologies de, par exemple, les téléphones portables, les smartphones. Voilà, je n'en ai pas et je n'en ai pas et en même temps je sens qu'il y a des endroits où je suis complètement perdue sans j'ai que je n'ai pas pas. D'un certain côté, peut-être je me dis que j'aimerais en avoir un, mais en même temps, non. Et je m'enlise.
0: Moi, j'ai la sensation de m'enlise. Dans mes contradictions, dans les contradictions dont parle Anne-Julie. Roller dans sa chronique effectivement de s'enliser dans des peurs, pour vraiment nommer une peur, je pense, partagée par... Peut-être... Je sais pas, une grande majorité de... gens sur cette planète, la peur de la crise climatique, mais j'ai l'impression de m'enliser dans l'impossibilité de la papa papa de la papa papa de la papa papa de la papa papa papa papa de la pensée. Par contre, la culpabilité, c'est assez facile à penser, et du coup, c'était comme si le pendant de mon enlisement intellectuel à penser la crise climatique, ça va être se réfugier dans la bien, parce qu'on se dit qu'on participe en étant coupable en ressentant la culpabilité de nos excès.
2: Camille Olivier, on en est où avec la crise climatique, la culpabilité, comment ça existe? Ah oui, c'est sûr que oui, je sais, alors dégage, du moins, j'ai l'impression qu'on a fait 17 pas en arrière pour regarder la grande peur.
1: Oui, c'est une peur qui est très présente aussi chez et qui que je pense que je dans cette même idée un peu de culpabilité du coup, de culpabilité du coup, de culpabilité du coup, de culpabilité et qui parfois empêche qui bloque les actions.
0: Mathias, comment vous en lisez-vous dans la culpabilité climatique ?
2: Et j'ai dit...

0: Oui,
1: j'ai tout dit.
0: C'est assez clair. Camille Olivier, est-ce que je peux me plonger dans une question un peu plus directement à vous? Si on continue sur Radio Campus Grenoble à tourner autour, dans le flou sur la langue, autour du sujet, le vaste sujet de la peur, on n'est pas parti sur les phobies. On a dit non, on ne part pas sur les phobies, on reste sur la peur. Est-ce que vous pourriez me dire, quand vous avez peur, ou peut-être prenez deux secondes pour vous souvenir du dernier moment où vous avez eu peur, dans votre corps, qu'est-ce qui se passe quand vous avez peur?
2: Alors, dans mon corps, quand j'ai peur, je dirais que c'est quelque chose qui monte.
0: C'est quelque chose qui monte.
2: Ça passe par les pieds. Comme des fourmillements, des chatouillis presque. On ne sait pas trop si c'est quelque chose d'agréable ou pas. Et qui d'un coup va remonter jusque dans les genoux. Ça va tendre les genoux, ça va tendre tous les muscles entre les pieds et les genoux. Et puis ça va remonter jusque dans le bas-ventre. Dans tout ce qui est viscères. Alors là, on pourrait imaginer qu'il y a des petits bonhommes à l'intérieur de toutes les viscères. Qui viennent frotter avec un couteau très aiguisé tout l'intérieur de ses parois et d'autres petits bonhommes qui, avec des chalumeaux, viennent brûler l'intérieur de ses parois. C'est un mélange entre ces brûlures et ces raclures qui créent des pics de douleur. Et après, ça remonte jusque dans les épaules et dans les mains.
0: Et là, dans les mains, c'est des frétillements, des tremblements.
2: Et à partir de là, ça prend l'intégralité du corps et ça finit par être quelque chose qui bloque.
1: Et vous êtes toujours sur Radio Campus Grenoble 90.8 alors que nous sommes en direct avec Mathieu qui est plongé dans le noir.
3: C'est ça, tout à fait. Je suis dans un noir bien profond.
1: Est-ce que vous pouvez nous expliquer, là vu qu'on sort comme d'une description de sensation, comment vous faites là dans le noir? Qu'est-ce que vous nous en dites? Un petit point pour nos auditeurs auditrices.
3: Alors là je me suis assis. Je me suis assis pour.
1: Vous vous êtes assis pour aussi trouver le calme ou
3: Pour trouver le calme, pour aussi ne pas tergiverser à savoir comment mettre mon corps dans le noir pour avoir comme une sorte d'acquis. D'acquis, je suis dans le noir, au moins mon corps est assis, je sais où il est et je sais où il ne va pas.
1: Ok.
3: Et pour le moment, je suis assis, mais j'ai un peu envie de me lever, maintenant que je vous ai dans mon oreille.
1: Eh bien, levez-vous, Mathieu, levez-vous et avancez à tâtons.
3: Eh bien, j'avance à tâtons, alors je suis dans une salle que je ne connais pas.
1: Voilà, eh bien, est-ce que vous pourriez nous faire une présentation de cette salle dans laquelle vous êtes dans le noir?
3: Là, je passe la main sur une étagère à volet roulant.
1: Oui.
3: Je ne sais pas si vous pouvez l'entendre. Elle est là devant moi.
1: Merci.
3: Je peux l'ouvrir même.
1: Oui.
3: Je continue à tâton. J'entends l'étagère résonner. Je touche des plaques molles et rigides en même temps. Sûrement des grandes plaques de tissu. Je bute sur des caisses qui sont posées plus bas. Là, une énorme bâche en plastique. Alors, je sais dans quelle salle je me situe, mais je ne la connais pas. C'est une salle de projection de cinéma. Donc là, je crois que je suis en train de toucher peut-être un projecteur ou un... voilà.
1: S'il fallait mettre un adjectif sur cette salle, un prénom?
3: C'est une salle, un prénom pour cette salle?
1: Ou un prénom, un adjectif?
3: Je dirais que cette salle est secrète. Elle est secrète. Pour y rentrer, il faut vraiment connaître le chemin. Il y a vraiment très peu de moyens d'y rentrer par hasard dans cette salle. Donc c'est une salle avec un objectif, une direction, comment dire, il y a une intention. Voilà, faut venir dans cette salle avec une intention, sinon on ne peut pas rentrer dans cette salle, je crois.
1: Et enfin, dernière question, Mathieu, si vous étiez bloqué dans cette salle, oui. est-ce que vous avez une idée de ce que ça vous ferait ?
3: Alors, c'est une salle sans fenêtre et sans vraiment prise sur l'extérieur. C'est-à-dire que le son nous est quand même vraiment coupé de l'extérieur. Je ne suis pas sûr que je passerai un très bon moment très longtemps dans cette salle. Je crois que je me sentirai très seul au monde.
1: Et ça fait peur.
3: Ça fait un peu peur, d'autant que je suis dans une ville que je ne connais pas aussi, mais qui me donne envie de la découvrir actuellement.
1: Frustrant.
3: Donc ça serait frustrant de rester ici, dans cette salle silencieuse où personne ne m'entendrait crier.
1: Eh bien écoutez Mathieu, c'est pas ce qu'on vous souhaite, et on vous souhaite le meilleur de trouver la sortie de cette salle, et merci pour ce petit point sur la situation.
3: Avec plaisir.
1: Au revoir.
3: Au revoir.
0: Un grand merci à Mathieu, notre correspondant extérieur qui était en direct depuis Lille.
1: Tout à fait.
0: Ville magnifique et qui a l'air de ne pas lui faire peur à découvrir.
1: Alors on en est où ?
0: On en est où ? Bonne question. Ah bah on pourrait se faire une petite liste. Moi je vous propose voilà. qu'on se fasse une petite liste de nos peurs. On a le droit de redire des peurs qu'on a déjà. Il y en a quand même un bon paquet qu'on n'a pas dit. C'est parti. Alors moi j'ai peur de
1: peur des patous.
0: J'ai peur d'Elon Musk, j'ai peur de Donald Trump,
4: j'ai peur de vieillir.
0: De ce qui va se passer en Syrie. J'ai peur d'Israël. J'ai peur de Gaza.
4: Je crois comme beaucoup de monde, j'ai peur.
1: J'ai peur des armes à feu.
4: Voilà, j'ai peur
0: la nuit.
4: J'ai peur qu'il fasse trop chaud.
0: J'ai peur de
4: ne pas comprendre les choses. Je crois que j'ai très peur de devenir sourde.
0: De la connerie.
4: Ça me fait peur. Voilà, de plus rien entendre.
1: J'ai peur de la folie un petit peu des fois.
0: De gens avec qui j'arrive vraiment pas.
4: Parfois j'ai peur de
1: la dépression,
4: de ne plus comprendre le monde, de me sentir hors du temps.
0: De mes oncles,
4: ça me fait peur.
0: J'ai peur
4: de certaines personnes qui ont des façons de penser qui me font peur pour le reste de l'humanité. J'ai très peur de
0: des situations
4: enceintes
0: auxquelles parce que c'est quand même
4: pourquoi
0: trouver
4: vraiment beaucoup
0: à dire et que ça
1: et
0: tue
1: ça peut me
4: les cocottes minutes
0: j'ai peur

0: Alors, j'ai une dernière question pour finir cette longue émission sur la peur. Déjà, je me rends compte que ça, je ne crois pas avoir prononcé le mot autant de fois en si peu de temps. En tout cas, je ne sais pas ce qu'il en est pour vous. Et du coup, j'avais envie de vous poser une question, savoir quand est-ce que c'est la dernière fois que vous avez dit j'ai peur?
1: Moi, je sais. C'était. Ben, je pensais pas avoir de. On avait dit qu'on parlait pas de phobie, mais là, ça me fait penser à ça. Je glisse. Donc, la dernière fois que j'ai vraiment eu très peur, j'ai découvert que j'avais très très peur de conduire un véhicule sans pneus neige. Ça paraît vraiment débile, mais je me suis vraiment sentie débile, idiote, incapable. Je ne savais plus me raisonner et j'ai compris alors une peur peut-être plus répandue, une phobie que des gens peuvent ressentir dans un avion, par exemple. Pourtant, je ne conduisais pas la voiture, mais j'ai les jambes qui tremblaient. Il fallait que je descende de la voiture. C'était. En vérité, il n'y avait pas de glace. Il n'y avait pas de danger, mais voilà, la dernière fois que j'ai dit j'ai peur, je descends de la voiture, c'était il y a 2 semaines, 3 semaines.
0: Camille Olivier.
2: Moi, je pense que c'est avant de jouer un spectacle, voilà, la peur, cette peur qui est celle du le trac. Et ça, c'est une peur que je crois je peux facilement dire à des gens. Donc c'était la première d'un spectacle où je fais à la fois de la régie et je suis sur scène et en même temps je joue. Et je me sentais pas prête du tout parce que j'ai beaucoup de choses à faire très très très très différentes. Et là j'ai dit à mes collègues, j'ai peur. Voilà, mais c'est pas quelque chose qui me pose de problème de poser, enfin de le dire. Je pense. J'ai pas de. Ouais, ça me va.
1: Et vous, Mathias?
0: Eh bien, moi, écoutez, comme je témoignais hors émission, la dernière fois que j'ai eu peur, mais j'ai simplement dit que je me sentais pas en sécurité, c'était en tentant d'approcher le Châtel dans le Trièves, mais donc je n'ai pas dit, donc ça marche pas. Mais j'aurais dû, je me rends compte que j'aurais dû.
1: Vous l'avez dit dans votre tête?
0: Peut-être, oui, je sais pas. Ouais. En tout cas, en vous témoignant ça, je me rendais compte que j'étais pas si habile à dire j'ai peur, parce que la fois où je pense j'ai dit j'ai eu peur, parce que j'ai pas tellement pu le dire pendant, c'est cette histoire sinistre près d'un
1: On
0: bar.
1: s'est déjà moqué de vous? Pardon. Ah oui.
0: Est-ce qu'on s'est moqué de moi parce que
1: parce
0: j'ai
1: que vous
0: dit
1: disiez que
0: ben
1: vous aviez
0: peut-être,
1: peur.
0: peut-être, peut-être. En tout cas, l'histoire qui m'a fait dire oula, là j'ai eu très peur, c'est que.
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7: Si la vie était une choupinette, je n'aurais pas pour ainsi dire manqué de vous parler de tunique. Le problème, et vous le savez probablement, c'est qu'on est lundi, et comme tous les lundis, j'ai encore procrastiné super longtemps et trop peu dormi, donc j'ai encore une toute petite tête sur un corps tout courbaturé. Je tâcherai donc d'essayer de rester le plus clair possible dans une ambiance des plus douces. Parlons donc choupinette, et quoi de plus chou que de s'intéresser à un renard avec une épée. En effet, Tunic, qui sera le sujet de cette chronique, est un jeu vidéo indépendant sorti le 16 mars 2022 et qui propose d'incarner un renard tout mignon, armé d'une épée et de tout son courage. Le jeu se présente comme un Zelda-like en monde ouvert, à vue isométrique, et propose de parcourir le monde pour traverser tout un tas de donjons, de battre tout un tas de monstres et de résoudre tout un tas d'énigmes, dans l'objectif de... Eh bien, c'est là que le vrai jeu commence. Bon, je préviens, cette chronique va un peu spoilé, et si vous avez déjà eu une manette en main, je ne peux que vous recommander de la reprendre pour y jouer, d'autant que Tunic est accessible partout, pour vraiment pas cher. Bref, revenons-en à l'objectif cryptique du joueuse. En effet, lorsque vous lancerez une nouvelle partie de Tunic, le renard que vous incarnerez se réveillera sur le bord d'une plage, sans aucune indication particulière, Aucune cinématique, aucune voix off, aucun texte ni écrit ni dessiné pour nous indiquer quoi que ce soit. Juste une petite plage et un escalier. Donc on monte ces escaliers, on arrive devant une grotte, et là, miracle, un panneau. Pas un très grand panneau, plutôt petit même, au contraire, mais un panneau avec de l'écriture. Enfin une indication. Malheureusement, vous vous en doutez peut-être, c'est tout simplement illisible. Ou plutôt, pour être correct, c'est incompréhensible. Il y a bien un texte écrit, dans des runes clairement identifiables, mais aucune idée de ce par quoi il serait possible de les traduire. Et j'aimerais vous dire que c'est en continuant le reste de l'aventure que vous serez amené à traduire ces runes, ou que celles-ci vont être traduites grâce à une mécanique de jeu, voire même que le jeu va donner un alphabet runique. Mais il n'en est rien. Vous pourrez, si vous n'êtes pas très attentif, finir le jeu en allant dans chacune des zones présentées, battre chacun des boss des donjons que vous parcourez, et découvrir chacune des armes, sorts et tenues que le jeu pourrait vous offrir, et vous n'aurez jamais vraiment besoin de traduire. Pire, chacun des objets avec lesquels vous pouvez interagir, chacun de ceux que vous récupérez et même les personnages à qui vous parlez ont tous un texte écrit en runique que vous n'aurez jamais réellement besoin de traduire. Pour vous aider cependant, vous allez probablement trouver des pages d'un manuel de jeu, celui du jeu lui-même en vérité. Et sur ces pages, vous y trouverez des instructions comme dans tout bon manuel. La première est une checklist contenant des zones indiquant qu'il faut compléter et faire indiquant qu'il faut les compléter et faire sonner la cloche de l'Est et celle de l'Ouest. À côté est écrit « Dans des contrées lointaines, un grand trésor fut fermé pour l'éternité. » Certains disent qu'il s'agirait du pouvoir de défier la mort. Miracle. Enfin un texte compréhensible. Toutefois, sur la même page, on trouve aussi des runes. Et sur toutes les autres qu'il est possible de récupérer et qui composent les 56 pages du manuel de jeu, le texte variera entre plus ou moins de textes en français et d'autres en runique. Bon. Vous aurez compris que si personnellement j'étais déjà complètement accroché par le jeu, sa façon qu'il a de cacher des informations nécessaires derrière un jeu de traduction qui, lui, est complètement optionnel, me fascine encore plus. Et à partir de ce jeu de traduction découlent trois choses que je trouve fascinantes. D'abord, la plus évidente, c'est la façon qu'a le jeu de cacher des informations sous les yeux des joueuses et d'en indiquer seulement des éléments de solution. De fait, il est en vérité possible de finir le jeu beaucoup plus tôt que l'on ne pense la première fois en connaissant le vrai chemin. Et du même coup, la véritable fin du jeu est cachée par un chemin accessible uniquement si on réunit toutes les pages du carnet et qu'on les traduit. C'est évidemment le cœur du jeu, ce qui en donne l'envie de rester et qui a amené autant de gens à s'intéresser à ce jeu. C'est une mécanique hyper intéressante, d'autant que cette langue runique est parfaitement traduisible avec une grammaire particulièrement élégante. Mais plus intéressant encore, je trouve, c'est justement cette alternance entre langage runique et langage traduit. Je suis assez impressionné par la façon dont le jeu arrive parfaitement à donner des informations essentielles aux joueuses, tout en parvenant à garder un ensemble de secrets. Et pour ce faire, en vérité, le jeu joue avec trois langues. La langue du joueuse, que ce soit le français, l'anglais ou autre, puis la langue runique, cryptique, mais en vérité parfaitement traduisible aussi, et enfin la troisième, c'est celle du jeu vidéo. Petit spoil, mais tout le jeu de Tunic est en vérité un métadiscours sur ce qu'est le jeu vidéo. On retrouve le rouge, bleu, vert qui composent les couleurs d'un écran, le renard que l'on incarne est considéré comme un personnage de jeu vidéo au sein même du récit, et le récit, lui aussi, est construit comme une quête habituelle de jeu vidéo. C'est donc dans cette même logique que s'imposent les pages du manuel de jeu que l'on retrouve, et il y a alors comme une discussion entre le jeu, la joueuse et le personnage de fiction que l'on incarne. Et c'est pour cette raison que le jeu est, à première vue, si intuitif. Il suffit d'un minimum d'expérience pour connaître les codes du jeu vidéo, et ce sont avec ces codes que le jeu joue pour donner des informations aux joueuses, ou lui en cacher, ou même le diriger dans une voie particulière ou une lecture particulière des événements. Enfin, la dernière chose fascinante de cette traduction des runes, c'est la façon dont les joueuses s'en sont appropriées. En effet, il suffit d'une brève recherche sur internet pour trouver le lexique et la grammaire de ces runes, mais aussi des outils de traduction automatique codés par des gens. Et en faisant le lien avec la vraie fin cachée, mais aussi avec ce jeu dans le jeu qui joue avec les codes du jeu vidéo, on se retrouve au final avec une énigme. Une énigme que Tunic pose, et que seules les joueuses avec le plus de détermination parviendront à résoudre, en se partageant tous les outils de traduction qu'ils possèdent. Alors, si vous m'avez déjà entendu parler de Tunic, ici ou ailleurs, vous comprendrez je pense un peu mieux maintenant toute la fascination que je peux avoir pour ce jeu qui semble si ordinaire et qui finalement se révèle être une quête extraordinaire de savoir linguistique qui pousse les joueuses à se regrouper et à communiquer.
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9: Je ne sais pas ce que ces deux Italiennes étaient en train de chanter.
5: Je dois vous demander de traduire quelque chose pour moi.
9: À dire vrai, je veux pas le savoir.
6: Le langage est la fondation de la civilisation. C'est le ciment qui permet à un peuple de rester uni.
9: Je crois que c'était quelque chose de si beau que ça ne peut pas s'exprimer avec des mots.
7: En fait, je crois que je ne me suis jamais présenté à vous. C'est fou, non? Bon alors, petit pitch. Salut, moi c'est Benjamin, je fais des études dans le jeu vidéo parce que c'est l'art que j'affectionne le plus, et je m'intéresse, comme vous l'aurez déjà compris, aux langues et à leur traduction. Et la traduction dans le jeu vidéo est un sujet qui me passionne donc, n'est-ce pas? Alors, oui, mais c'est compliqué. En fait, j'ai un gros problème avec la traduction dans le jeu vidéo. Enfin, pour être plus précise, je trouve que la traduction est constamment mal utilisée dans le jeu vidéo comme outil de gameplay. Alors je m'explique. Dans le jeu vidéo, on retrouve la traduction à plusieurs niveaux. D'abord, il y a la traduction du jeu lui-même. De la même manière qu'on viendrait traduire un film ou un livre, on interprète les phrases dans une autre langue en prenant en compte les intentions de la phrase et de son auteurice. On appelle généralement ça de la localisation, puisqu'il s'agit de traduire un objet dans une langue locale. Ensuite, vient la traduction au cœur de l'histoire, lorsque deux personnages parlent des langues différentes et tentent de se faire comprendre. C'est un petit peu l'exemple de Premier Contact dont je parlais la dernière fois. Enfin, dans le jeu vidéo, la traduction peut devenir une mécanique de jeu. Une mécanique de gameplay. C'est aux joueuses de traduire une langue généralement fictive. Étant une mécanique assez complexe, elle est soit reléguée à une énigme, comme dans Les Chevaliers de Baphomet, où la joueuse doit traduire une tablette ancienne, soit fait partie du cœur du jeu entier. J'appelle ça des jeux vidéo de traduction, comme par exemple Out There, où il faut traduire des extraterrestres, ou Chant of Senar, qui va tout particulièrement nous intéresser ce matin. Pourtant, je trouve que chacun des deux se perd dans une mauvaise conception de ce que c'est la traduction. Et pour ça, je vais devoir expliquer un peu mieux comment se déroule cette mécanique. Laissez-moi donc vous parler un peu plus de Chant of Senar. Dans ce jeu, vous incarnez un voyageur, dont l'objectif est de réunir 5 peuples qui ne se parlent plus. Pour ce faire, vous allez devoir traduire chacun des mots qui vous sont donnés dans la langue fictive de chacun de ces 5 peuples, et ce par homologation, par confirmation entre une image donnée et le sens que vous lui apposez. Bon, je vois que vous faites des gros yeux. En gros, parce que c'est pas très clair, pour faire simple, vous voyez un mot écrit dans un alphabet fictif. Vous voyez au-dessus une image d'un bonhomme qui bouge sa main dans votre direction. Vous comprenez que le mot veut dire « bonjour ». Bon, vous faites ça pour l'ensemble des signes et des mots, et vous avez au final un dictionnaire de 36 glyphes que vous pouvez ensuite assembler pour faire des phrases. Des phrases simples, puisqu'il n'y a que 36 glyphes, mais suffisants pour résoudre les énigmes données par le jeu et le finir. Une aubaine, finalement, que de parvenir à se comprendre presque parfaitement par un groupe de personnes avec lequel on ne partage que 36 mots. Mais quelle meilleure aubaine encore que de parvenir à se faire comprendre parmi tous ces gens, pourtant composés de plusieurs groupes. Et quelle aubaine, finalement, que lorsque je lève la main, toutes les personnes que je rencontre le prennent comme un salut pacifique, et non comme une insulte. Bon, ce que j'essaie ici de pointer du doigt, c'est la sédimentation des mots. En effet, on sait tous que les mots peuvent et ont plusieurs sens. Par exemple, il peut s'agir d'une différence entre le sens littéral et le sens figuré. La poche peut renvoyer à ce que l'on a dans son pantalon, et à ce que j'ai sous les yeux quand je dois me réveiller à 6h du mat pour faire cette chronique. C'est toujours très difficile. De plus, les sens du mot peuvent différer d'un groupe à un autre. Le mot poche, et plus particulièrement la poche du pantalon, renvoie à un objet différemment perçu entre une femme et un homme. Et c'est sans parler de la grammaire et de la conjugaison, de la ponctuation qui peut aussi changer le sens d'une phrase, de la personne qui dit la phrase, comme j'ai pu le présenter la dernière fois. Bref, en somme, les mots ont des sens qui sont contextuels, et c'est ce contexte qui sédimente le sens, c'est-à-dire qui a formé avec le temps des couches de sens qui se superposent. Je parlais plutôt de la localisation d'une œuvre qui tente de la traduire dans une langue locale. Eh bien, je suis sûr que chacune d'entre nous a ici une expérience avec une œuvre où on s'est dit « Eh, mais c'est pas fidèle à l'original !» On a même peut-être eu affaire à des débats pour défendre la VO ou la VF d'un film, par exemple. Parce qu'on s'est tous retrouvés face à un sens qui était difficilement traduisible, puisque le sens initial est contextuel et non universel. Traduire,

0: jeux qui, au final, ne sont pas tant des jeux de traduction, ni des jeux de langue, que des puzzles où les pièces ont la forme de mots.
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2: Chers lecteurs, ou plutôt spectateurs, les histoires de Lady Whistledown reviennent enfin. Et oui, la saison 4 des chroniques de Bridgerton est enfin disponible sur Netflix aujourd'hui. Pour ceux qui sont passés à côté du phénomène, laissez-moi vous le présenter. On est au 19e siècle, dans les beaux quartiers de Londres, où la vie est rythmée par les bals, les mariages arrangés entre familles d'aristocrates et les scandales mondains. Les chroniques de Bridgerton est basée sur la série de livres éponymes de Julia Quinn. C'est un genre de gossip girl de l'ancien temps, pour ceux qui ont la ref. Mais ce n'est pas une série comme les autres. On doit ce chef-d'œuvre à Shonda Rhimes. Shonda Rhimes est une réalisatrice afro-américaine, née le 13 janvier 1970 à Chicago, dans l'Illinois. Alors assistante pour Denzel Washington, elle décide de monter sa propre boîte de production, Shondaland. Ça vous dit peut-être quelque chose? On doit à cette dernière un panel de séries télé qui ont marqué l'histoire de la télévision, parmi lesquelles... Grey's Anatomy. Et oui, celle qui met en scène les intrigantes chroniques de Bridgerton nous a aussi offert les drames de Meredith Grey à Seattle pendant 22 saisons. Et Shonda Rhimes aime bousculer les codes. On est en 2005 et pourtant Grey's Anatomy est composé d'un casting culturellement diversifié. Elle donne la voix à des personnalités parfois invisibilisées par la société américaine de l'époque. C'est pas tout, en 2012 sort Scandal, c'est la première fois qu'une femme noire est à la tête d'une série dramatique, pas d'une sitcom, ni délaissée au second plan. Olivia Pope est le personnage principal, elle est proche du pouvoir politique, indépendante et charismatique.
3: J'ai un planning, j'ai un job, j'ai des gens qui comptent sur moi, je n'ai pas le temps de me précipiter à la Maison Blanche quand tu m'en donnes l'ordre, comme si tu étais la seule personne à être importante. Il est hors de question que je m'assoie, donc dis-moi, tu veux quoi ?
2: Shonda Rhimes multiplie les succès, Inventing Anna, How to Get Away with Murder, Private Practice, elle est la réalisatrice américaine de référence. Shonda signe en 2020 un contrat avec Netflix pour les chroniques de Bridgerton et elle reprend la même recette de son succès. Dans une époque pourtant lointaine, elle met en scène des personnes racisées sans faire de leur différence ethnique un élément central de l'histoire. Simone Ashley, d'origine indienne, Adjoa Ando est d'origine ghanéenne ou encore Golda Rochevelt, d'origine guyanienne, pays d'Amérique du Sud. Shonda Rhimes fait le choix de la diversité au sens large du terme, et autant dire que ça marche. Bridgerton est la seule série Netflix à avoir ses 3 saisons dans le top 10 all-time de la plateforme. En 2024, elle fait partie du top 10 des séries anglophones les plus vues de tous les temps sur Netflix. Au-delà de ça, la série est saluée par la critique pour ses décors, ses costumes, sa mise en scène et pour la performance théâtrale. Il ne fait plus aucun doute, cette saison 4 tourne autour de la romance entre Benedict, le deuxième fils de la famille Bridgerton, et Sophie, la fille illégitime du comte de Penwood. Après une saison concentrée sur Daphné, puis sur Anthony et sur Colin, c'est au tour du cadet de connaître son heure de gloire. Et, surprenant, l'histoire devait bien s'écrire avec un scénario digne de Cendrillon, mais modernisé. Sophie, domestique, est venue assister au bal pour échapper à sa réalité le temps d'une soirée. Elle est immédiatement séduite par Bénédicte. Les deux tourtereaux filent le parfait amour pendant quelques heures avant que les 12 coups de minuit ne retentissent. Le couple se sépare et Bénédicte n'a pas le temps de demander le prénom de sa bien-aimée, que celle-ci est déjà partie. Il va alors tout faire pour la retrouver. Finiront-ils ensemble ? Réponse sur Netflix.

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5: Salut tout le monde et bienvenue dans ce nouvel épisode de La Review. On est toujours là pour kiffer avec du bon son et des sorties récentes. Et aujourd'hui, on va parler de l'album Vénus de Roka, coproduit par Kyoitachi qui est sorti vendredi dernier. Perso, ça m'a grave surpris de le revoir, qui plus est, dans un album commun avec Kyoitachi. Pour ceux qui ne voient pas qui est Roka, c'est une figure majeure de la scène rap parisienne à la fin des années 90, début 2000, notamment avec le cultissime projet Entre deux mondes et le groupe La Clica qui doit sûrement faire sourire les plus anciens du fond de la salle, et forcé de constater qu'aux côtés du mystérieux beatmaker masqué Kyoitachi, la magie et la nostalgie opèrent toujours autant, avec des flows à l'ancienne sur des prods bien léchés, bien jazzy, bien boom bap. Et oui, un projet full boom bap en 2026, ça c'est le rap que j'aime, mais aussi la signature de Kyo.
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1: Comme vous l'avez remarqué, le projet est porté par cette atmosphère old school et offre un retour au flow à l'ancienne. Et même si c'est bien kiffant, certains pourront dire que c'est trop répétitif. Et pour avoir saigné le projet en boucle pendant une semaine, je vais pas dire le contraire, hein. Même si c'est moins flagrant à la réécoute. Car oui, côté technique, rien à dire. Entre Roca qui offre des perfs toujours au top et les prods toujours plus classe d'Itachi, on est obligé de bouger la tête. Mais c'est cet aspect constant qui peut lasser, surtout dans la première partie de l'album. Les prods ont beau être qualitatives, il y en a beaucoup qui se ressemblent, et le côté pragmatique des paroles est toujours pertinent, mais un peu chiant hein, à la longue et redondant avec ses anciens projets. On peut expliquer ça par le public ciblé, il n'y a quasi pas de mélo sur les refrains, l'accent est mis sur la technicité des rimes et les images qui illustrent les propos. Si on arrive à passer outre l'aspect rebutant des loops et du flow soutenu des paroles, les sons se révèlent impactants et ancrés dans notre société avec des faces pointues comme dans le son IA.

0: Et même si on peut parler de manque de prise de risque sur certains sons, il a quand même des feats assez inattendus, à part le bon vieux Ol' Kinry bien sûr. On peut retrouver Jean Jass sur Aphrodite, et surtout le rookie Jungle Jack sur Réflexion. Et ça fait vraiment plaisir, hein, deux générations qui se rencontrent. Et le couplet de Jack apporte de la diversité et confirme encore plus son talent. Non mais écoutez, sérieux.
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1: Il y a aussi le titre Chronos qui m'a pas mal interpellé, enfin plus un skit qu'un titre à proprement parler, parce qu'il ne dure qu'une minute, et je trouve que c'est tellement frustrant qu'il est limité à une sorte d'interlude, là où jusqu'à présent il ne posait que sur des instrus boom bap ou jazz classique, là c'est sur des guitares électriques qu'il lance quelques lines, et sérieux, je trouve ça excellent. Pourquoi se limiter à une seule minute alors que ça aurait pu être selon moi le meilleur son du projet, avec cet aspect épique qui n'est pas sans rappeler BMW Boys de Benjamin Epps.

En résumé, c'est un projet qui fait du bien, pas révolutionnaire, hein, mais c'est pas ce qu'on lui demande. Un retour aux sources de Roka sublimé par Kyo Itachi à la prod, avec des images ancrées dans le réel, mais aussi inspirées de la mythologie grecque et romaine, en plus de feats, tous très quali. Sur ce, je vous laisse avec le son Like Eka pour cette pause musicale.

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2: Aujourd'hui, on va parler recyclage. Mais pas des bouteilles, plutôt des vieux monsieur problématiques. Parce qu'après avoir accueilli Jack Lang, Montpellier accueille Daniel Cohn-Bendit. Alors évidemment, on va me dire, attention Jeanne, il faut contextualiser. Alors, très bien, contextualisons. En France, il y a des mecs qui ont signé, écrit ou banalisé l'impensable sur les enfants. Certains sont devenus ministres, d'autres députés, et maintenant on leur ouvre des salles de conférences. La France, c'est quand même fascinant. Tu voles des coquillettes, tu prends 2 mois de prison. Tu roules à 52 au lieu de 50, tu prends une amende. Mais si tu expliques que quand une petite fille de 50 déshabille, c'est fantastique, alors là, c'est petit four et tapis rouge. Et c'est ça la magie française. L'indignation n'est pas une question de principe, c'est une question de casting. Et après l'affaire Liana, après toutes ces histoires d'enfants qu'on n'a pas protégées, il serait peut-être temps d'avoir une règle très simple. Pas une charte, pas une commission, une règle niveau CE1. Quand quelqu'un traîne un passif aussi glauque sur les enfants, on ne lui donne pas une tribune. Parce que protéger les enfants, c'est pas une opinion, c'est pas la liberté d'expression, c'est la base. Donc oui, Montpellier recycle, mais il y a des déchets qu'on n'est quand même pas obligé de remettre en circulation.
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1: Quoi, malade? 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

Bonsoir petits écrans. Voici de nouveau dans la machine à son. Bon, ça commence, c'est bizarre parce que j'ai été surpris, petit jingle, machin, ça m'a déstabilisé. Bref, c'est pas très grave parce que le générique, au final, vous le connaissez par cœur. Et puis, si vous êtes nouveau, et bien voilà, vous apprendrez à le connaître. Donc voilà, bienvenue. Alors, dernière émission de l'année 2025. Donc le professeur, il voulait vraiment faire un truc. Il me dit, ouais, c'est la dernière de l'année, il faut faire un truc de fou et tout. Ouais, je lui ai dit, calme-toi, il y en aura l'année prochaine. Au final, l'année, voilà, le monde ne va pas s'arrêter là, le 31 décembre 2025. Donc c'est bon, calmons-nous, on n'est pas obligé. Avec tout ce délire déjà, avec voilà, les fêtes de fin d'année et tout le tout-team, voilà, on ne va pas non plus se la jouer, voilà, la machine à son de Noël, quoi. C'est bon, quoi. Et il me dit, oui, mais alors toi, vraiment, de toute façon, tu n'as aucune envie, tu désires rien et tout. Enfin, on est parti dans une discussion semi-philosophique, semi plutôt que philosophique. Et donc un peu lourde, semi-remorque, vous comprenez, voilà, ben oui, c'est quand même pas, le prof et moi, on n'est quand même pas, malgré son surnom, il est prof de rien du tout en réalité. Et donc on est parti quand même sur ce discours, envie, désir et tout, on s'est dit, mais en fait, oui, voilà, tiens, ça peut être un truc intéressant pour la fin de l'année, on a envie de tout, on désire tout, ou des fois on désire rien, non, s'il vous plaît, pas de cadeau, je n'ai envie de rien, et puis après ils pleurent dans leur chambre, enfin bref. Donc on s'est dit, ben voilà, mais au fait, qu'est-ce qui différencie l'envie du désir? C'est quand même pas trop loin ce genre de délire, tout ça, quoi. Donc on s'est renseigné, hein, on s'est cultivé. Alors l'envie, bon, voilà, pour ceux d'entre vous qui ont besoin de savoir, ou qui ont envie, ou même si vous n'avez pas envie, de toute façon, vous n'avez pas de choix, à part de tourner le poste. Mais en fait, vous allez voir, si vous tournez le poste, en réalité, ça ne va pas s'arrêter, ça continue. Parce que la machine à son n'existe pas. À savoir que la machine à son, c'est dans votre tête que ça se passe. Et oui, vous avez tellement envie de vivre des moments désirables, et que vous avez imaginé la machine à son, moi avec, et le professeur. Mais c'est pas grave, vous inquiétez pas, tout va bien se passer, puisqu'en fait, cette espèce de lubie ne vous arrive qu'une fois par semaine, voire toutes les 15 jours. Donc franchement, c'est tout à fait supportable. Donc restez comme ça, et continuons la machine à son ensemble. Donc bref, l'envie, bah voilà, en gros, hein, c'est la consommation, l'appropriation, surtout de choses non essentielles, en ce moment c'est vraiment le cas. Ce besoin de posséder, ça vient du latin invidia, voilà, bref. Et on l'a transformé en envie. Et alors pour certains, c'est un grand malheur moral. Pour d'autres, c'est plutôt quelque chose qui active les pulsions mentales, voire modifie apporte des changements aux fonctions cognitives. Donc tous les défenseurs en fait, de la surconsommation, ils sont plutôt dans ce truc-là. Et tous les plus moralistes, etc., bah, sont plutôt dans le côté malheur. Quoi, voilà. Alors il y a les tableaux célèbres, je vous passerai le tableau de Géricault, qui est magnifique, avec une vieille femme. Évidemment, l'envie ne peut être qu'une femme. Le désir, on ne sait pas, mais je ne serais pas étonné que... Bref, et le désir, lui, bah, c'est plutôt une attraction, une attente de quelque chose, un souhait. Voilà. Et si on arrive à assouvir notre désir, alors là, c'est l'extase. Voilà, l'ataraxie, comme disaient les Grecs. Voilà. Mais parfois, il y a un peu de... Parce que si on n'arrive pas à assouvir le désir, là, on est plutôt dans le manque, et peut-être un peu la souffrance, voire beaucoup. Le désir amoureux non assouvi, ouf, c'est la catastrophe. Il y en a qui se jettent par les fenêtres, il y en a qui deviennent cinglés, etc. Voilà. Et voilà. En gros, la différence envie-désir. Alors, évidemment que vous avez envie d'écouter la machine à son, c'est ce que vous désirez le plus au monde. Voilà. Donc bah, du coup, on va y aller, hein, parce que c'est bien beau la philo, mais à un moment donné, on était plutôt là pour un peu de musique. Donc je regarde que tout soit bien réglé, parce que là quand même, avec toutes ces histoires d'envie de désir, il se peut que j'ai oublié des choses. De toute façon, on s'en apercevra très vite. Allez, c'est parti. À tout à l'heure.

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Alors, toujours entre l'envie et le désir, professeur, vous avez les yeux rouges.

Vous êtes bien évidemment dans la machine à son, entre l'envie et le désir. Eh oui. Les petites émissions façon Noël. Eh oui, les Noël, c'est un peu synonyme de les boules. Hein, les boules de Noël. Et puis les petits chiens qui s'appellent boules. Et voilà boule.

0: Et c'est ainsi que s'achève la dernière machine à son 2025 chez le Voodoo Man. Eh oui, c'est la seule chose qui va pouvoir vous sauver pour passer les fêtes comme il faut. Allez voir le Voodoo, faites-vous prêter quelques bouteilles de breuvage d'amour et terminez, plus d'obscurité, plus de blues. Vous serez les rois. Les rois de la fin de l'année. Eh oui, la fin de l'année, c'est quand même un truc terrible. Pensons plutôt au début de l'autre, ça sera plus sympathique. Donc ce soir, vous avez écouté dans la machine à son. Vous l'avez entendu peut-être si vous étiez aux chiottes pendant toute l'émission. Et oui, la gastro en ce moment, bon bref. Juste là, avant que je recommence à parler, 4Tracks, Voodoo Man, Angelica Maria, Brebaje de Amor, Los Ceros. Comme zéro, mais avec un Z. Quarto Oscuro, John Lee Hooker, un petit bout, Drifting Blues, le morceau était bien plus long. Abed Azrieh, découverte du professeur, avec un extrait de Gilgamesh. En fait, c'est un double. Il y en a en fait en réalité pour en gros 80 minutes. Là, je vous ai fait juste à peine, même pas 10 minutes. Gregorio Paniagua, Epilogos Catastrophe. Terumasa Inno, Into the Heaven, Paul Bono, Suspense, oh putain je regarde l'heure, là ça file, Sleaford Mods avec Gwendoline Christie's et Big Special, Ptose, Honda Esoterica, Marie-Claude Robert, très bien, Paul Bono, The Utopia Strong, Pierre-Henri, The Sound, Sobrine Grissel, Cozy Fantoute, tout ça mélangé, Noël Colombier, et c'est terminé pour l'envie et le désir. Bonne nuit, à l'année prochaine. Ben oui, si je monte pas le son, on va pas y aller. C'est terrible.
1: Bonjour à tous, ce flash spécial.
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5: Bonjour à tous, peut-être le dénouement dans l'affaire Delphine Jubilard. Des ossements ont été retrouvés en fin de matinée autour de Cagnac-les-Mines dans le Tarn. Des analyses doivent être réalisées à Pontoise pour certifier qu'il s'agit bien des ossements de la jeune femme et déterminer si possible les causes de la mort. Cédric Jubilard, qui a récemment avoué le meurtre de sa femme, s'est déplacé sur place. C'est lui qui a indiqué l'emplacement aux enquêteurs, une zone qui n'avait pas encore été explorée. Emmanuel Macron à Fontainebleau, le chef de l'État s'est déplacé auprès des pompiers, toujours engagé contre l'incendie qui touche la forêt. L'incendie qui a ravagé plus de 2000 hectares est fixé mais pas encore éteint. Quelques 900 pompiers et 120 militaires sont déployés pour lutter contre les flammes. Deux suspects de 18 ans mis en examen ont été placés en détention provisoire. Ils ont reconnu les faits. L'un d'eux est sapeur-pompier volontaire. Il a reconnu en garde à vue avoir mis le feu à des brindilles avec un briquet et de l'essence. Emmanuel Macron prévient qu'il n'y aura aucune tolérance pour les responsables des incendies. 6 nouveaux départements passent en vigilance orange aux orages. Au total, 21 départements sont concernés, de la Creuse au Bas-Rhin. Des coups de tonnerre violents sont attendus, avec de possibles grosses grêles, mais aussi de fortes rafales de vent pouvant atteindre les 120 km/h. Par ailleurs, la vigilance orange à la canicule ne s'applique plus que dans 31 départements. En Italie, 8 ans après l'effondrement du pont Morandi de Gênes, l'ex-directeur général de la société gestionnaire de l'ouvrage vient d'être condamné à 12 ans de prison, jugé coupable de négligence et d'homicide involontaire. Il était déjà en prison pour un autre accident meurtrier survenu sur un viaduc du sud de l'Italie. L'effondrement du pont de Gênes avait provoqué la mort de 43 personnes. Et puis, quels sont les prénoms qui ont été les plus donnés en France l'an passé? L'INSEE vient de dévoiler son classement annuel. Chez les filles, Louise, Jade et Ambre ont le plus la cote. Chez les garçons, on retrouve Gabriel, Noah et Léo. Voilà pour l'essentiel de l'info. Passez une excellente journée.

0: Bonjour et bienvenue dans ce nouvel épisode de Hop Hop Off, où je suis en formidable compagnie, puisque là, nous avons quasiment toute l'équipe. Bonjour.
1: Bonjour Sébastien, bonjour Isa, bonjour Stéphanie.
0: Bonjour Eve.
2: Merci. Bonjour à tous, moi c'est Stéphanie.
3: Et Isa, et je suis ravie de vous retrouver pour cette nouvelle émission.
0: Et voilà, et on fait un coucou à Hello aussi, qui va nous faire des chroniques. Donc voilà, on a vu plein de trucs super, plein de coups de cœur, et on a très hâte de vous en parler.
4: Je vais maintenant vous parler du spectacle J'ai 8 ans, et je m'appelle Jean Rochefort. Il se joue au Bélier, à 11h50. C'est l'histoire d'une petite fille, prénommée Rosalie, elle a 8 ans. C'est une enfant drôle et décalée, qui vit dans un univers un petit peu à part par rapport aux autres enfants. Elle pense beaucoup, elle est drôle. Dans son univers, il y a des grands noms du passé, des citations, et aussi beaucoup de tristesse. C'est une enfant qui est singulière, qui a besoin de trouver sa place, de savoir qui elle est et de se construire. Un jour, elle va mettre une moustache, se déguiser et s'imaginer qu'elle est Jean Rochefort. Et aux yeux du monde, elle se fera appeler Jean Rochefort, et grâce à la force de Jean Rochefort, alors elle va pouvoir petit à petit vivre un voyage intérieur et faire face au monde, faire face à de nouvelles rencontres et se trouver elle-même. Le spectacle est un seul en scène, très bien interprété, et je vous le recommande, c'est donc au Bélier à 11h50. Je vous propose maintenant d'aller voir le spectacle Diabolomante qui se joue au Théâtre du Roi René à 11h20. Ce spectacle est interprété par trois jeunes comédiens talentueux et très touchants. Diabolomante, c'est l'histoire d'un amour de jeunesse, d'un amour de lycée qui se construit petit à petit avec beaucoup d'humour et de tendresse et surtout beaucoup de promesses. L'envie de poursuivre cette aventure, de commencer une vie adulte, et puis la vie. Et alors qu'ils s'étaient promis de se revoir 20 ans plus tard, quoi qu'il arrive, quoi qu'il advienne dans leur couple, 20 ans plus tard, le comédien est au rendez-vous. Mais ce n'est pas son ancienne compagne qu'il va retrouver, c'est une jeune fille. Et cette jeune fille a avec elle une liste que lui aussi possède, une liste qu'il avait établie avec sa compagne, des vœux à réaliser, une histoire à écrire. C'est une histoire sur le temps qui passe, sur les choix que l'on fait, sur la vie d'adulte, le début de la vie d'adulte et ce qu'on devient. Et aussi, c'est une histoire de famille et surtout une histoire d'amour au sens large du terme. Et voilà, c'était un spectacle qui, moi, m'a beaucoup émue, m'a beaucoup touchée. Et je vous le conseille, beaucoup de douceur dans ce spectacle. C'était Diabolomante au Théâtre du Roi René à 11h20. Et maintenant, un spectacle jeune public, mais pas que, qui s'appelle La Cuisine Musicale. C'est au Théâtre des Corsins à 10h. Dans ce spectacle, nous retrouvons deux comédiens, chanteurs, musiciens, qui sont dans la cuisine d'un restaurant, une cuisine réadaptée, où les ustensiles de cuisine vont être utilisés comme instruments, parfois détournés, parfois directement. Et ils vont nous interpréter des airs classiques détournés, parfois rappés. Il y a également du chant lyrique. Et c'est un spectacle qui est drôle, dynamique, plein de fantaisie. Et ces détournements subtils sont une source de jeu infinie. C'est un spectacle où on ne s'ennuie pas. Et je vous le conseille même pour des enfants assez petits. C'est au Théâtre des Corsins à 10h et ça s'appelle La Cuisine Musicale.
5: Bonjour, c'est Elodie pour vous parler de mes petites trouvailles, pépites et coups de cœur de cet Avignon 2026. Et on commence par cette grande question: qui arrosera les plantes quand je ne serai plus là? Donc c'est un seul en scène avec Anne de Peuillafou. que l'on retrouve d'ailleurs chaque jour à la Scala de Provence auprès de Camille Prioul dans « Ceux qui s'aiment », une pièce qu'on avait chroniquée l'année dernière et qui reste, si vous ne la connaissez pas, vraiment une recommandation 4 cœurs. Ça se termine par une standing ovation, vous pouvez y aller. Donc dans son seul en scène, elle incarne Odette Lafleur, une spécialiste des sciences de la vie et de la mort. Et elle se pose plein de questions sur, par exemple, comment mourir bio. Elle met en place plein de stratégies pour éviter d'avoir la trouille de mourir. Donc c'est vraiment, on passe un bon moment. C'est charmant, c'est frais, c'est drôle. On voit pas du tout le temps passer et ça se joue tous les jours à 14h au Théâtre Transversal. Qui arrosera les plantes quand je ne serai plus là ? Dans un autre registre, je voulais vous parler également de Dieu est mort et moi non plus je ne me sens pas très bien. Où on retrouve les deux comédiens dont vous ont parlé Sébastien et Ève, puisqu'ils ont vu eux l'autre pièce jouée par ces comédiens à Avignon, Jacques et Chirac. Donc on tombe sur un spectacle qui est bien pensé, qui remet complètement en question l'existence de Dieu, les écrits bibliques. C'est un petit peu philosophique, mais c'est surtout extrêmement drôle. On rit du début jusqu'à la fin. Scéniquement, c'est très joli. Voilà, c'est le bon moment d'Avignon. Ça se joue tous les jours au Théâtre du Cabestan à 16h15. Dieu est mort et moi non plus, je ne me sens pas très bien. Pour finir, je vais vous parler de Chrysalide. Chrysalide, c'est alors pareil, un gros coup de cœur pour moi, puisque c'est un spectacle pour lequel je suis allée voir en fait pour la scénographie. Il y a une proposition graphique qui est absolument magnifique, avec des projections, avec des objets fabriqués. C'est un spectacle qui nous parle de tout ce qui va pas bien actuellement dans l'humanité. Donc ça pourrait paraître anxiogène comme ça, mais la surprise c'est que le spectacle est extrêmement dynamique. On passe d'un slam à un quiz à des projections. Il y a plein de choses qui se passent constamment, des interactions avec le public. Et puis surtout, c'est sur un thème qui est complètement anxiogène. En fait, on finit par... les deux comédiens nous prennent la main pour défendre le vivant, le beau, vivre en harmonie, retrouver cette part d'humanité qu'on perd peut-être parfois. Et donc, on ressort de là avec le sourire, l'envie de faire des câlins aux gens. C'est vraiment un spectacle... basé sur l'humain et qui prend en compte ses spectateurs, qui les emporte avec lui. Et donc, c'est tous les jours à 14h05 au Théâtre de l'Adresse, Chrysalide avec Renaud Dupré et Émilie Chevrier.
6: On va vous parler d'un spectacle duquel on sort, qui s'appelle...
7: Pépé, une histoire sans chute.
6: C'est un spectacle qui se joue au Théâtre des Dons à 14h30. Les autoristes sont Joseph Vassini et Lorraine Hurst. La deuxième a mise en scène et la première fait l'interprétation. C'est donc un seul en scène.
7: Et il s'agit de son histoire personnelle qu'elle nous livre, où elle nous parle de sa mère et du rapport de sa mère à l'alcool.
6: Et de elle, son rapport à sa mère en étant une petite fille de 4, 9, 12 et adulte. Et c'est quand même un seul en scène magistral.
7: C'est surtout qu'on traite d'un sujet qui est quand même terrible et tellement triste. Et on a ri du début à la fin par la capacité de cette comédienne à être à la fois juste, drôle, sincère, touchante, époustouflante. Je ne sais pas comment la décrire en fait, elle dégage une énergie incroyable.
6: Elle est grande, elle est élancée, elle commence par raconter toute la singularité de sa maman par le rapport à la nourriture, c'est ça en introduction. Et ensuite, elle va vraiment, oui, c'est vrai, de son corps, là, nous faire des mimes approximatifs et très jouissifs pour le public. On a passé un super moment.
7: Et donc, elle nous parle de sa mère en nous montrant finalement la fragilité de sa mère face à l'alcool et la honte qu'elle pouvait avoir en tant qu'enfant, que jeune fille par rapport à ça. Et puis en fait, il y a un autre côté de sa mère, c'est que sa mère, elle est avocate.
6: C'est ça.
7: Elle est connue, elle est reconnue. C'est une personnalité dans son métier. Et elle est à la fois très fière de sa mère. Donc, c'est aussi toute cette ambiguïté-là qu'elle va jouer.
6: Elle va jouer vraiment toute la partie. Cet enfant qui, au final, quand même, mine de rien, vit un traumatisme hein, par rapport à ses histoires de vie qui sont très complexes quand sa maman est sous l'emprise de l'alcool. Et à côté de ça, toute la fierté qu'elle va pouvoir avoir quand elle découvre que sa maman, en fait, est reconnue à l'échelle même de la Belgique. Donc c'est vraiment une belle dualité qu'on voit pendant tout ce spectacle.
7: Et c'est une belle histoire d'amour, de famille et sur la réparation qu'on peut avoir
6: tout
7: aussi de notre enfance et des personnes qui nous ont élevés, aimés à leur manière.
6: C'est ça. Et sur le lien maternel, pour le coup, puisqu'elle parle plus de sa maman qu'elle ne parlera de son papa.
7: C'est vrai.
6: Et
7: moi, l'absent de cette histoire, d'ailleurs.
6: D'ailleurs,
7: papa,
6: oui.
7: On peut le noter. Voilà.
6: Le papa est le grand absent de l'histoire. Mais en même temps, le spectacle porte
7: sur
6: Pépé, qui est le surnom de sa maman. Donc, ça a un sens totalement important.
7: On vous conseille ce spectacle.
6: On vous le conseille vivement.
7: Absolument, voilà, on est sur un coup de cœur. Allez-y, 14h30 au
6: théâtre des Dons.
8: Je vais proposer de faire une série Trauma en musique et dans

opéras. Et donc l'histoire va se baser surtout sur cette répétition et le parallèle qu'il y a entre cette histoire fratricide et l'histoire de violence qu'il y a eu dans l'enfance de ce comédien. C'est vraiment un spectacle doux, la musique est splendide, le comédien chante vraiment merveilleusement bien, ça fait plaisir vraiment aux oreilles et au cœur. Et moi j'ai trouvé qu'il y avait une sensibilité très forte dans ce partage de violence, mais aussi dans ce partage de traumatisme. C'est pour ça que j'appelle ça donc traumatisme en musique. C'est aussi une ode à la vie et une ode à la musique, évidemment. Comment sortir des traumas, comment grandir et comment se construire malgré un historique difficile. Donc je vous recommande évidemment ce spectacle Fouiller Bercé, Pompier au Théâtre du Train Bleu à 14h05. Dans la fameuse catégorie trauma en musique, je vous présente mon nouveau coup de cœur qui s'appelle Médusé. C'est un spectacle qui se joue à 20h20 au Théâtre du 11. Il a été écrit par Lena Bokobza-Brunet et est interprété par elle-même ainsi que Pauline Chagne et Léa Moreau. C'est un spectacle ni plus ni moins qu'une ode à la vie. C'est un spectacle qui fait du bien. Il traite de sujets lourds, il traite de violences sexuelles, mais à travers l'image mythique aussi de Médusa, l'histoire mythique donc de cette créature qui transformait les hommes en pierre. Elle va nous proposer, donc on va la voir sur scène, hein, c'est bien Médusa qui est sur scène, et elle va nous proposer une explication et une deuxième lecture à comment on en arrive à transformer un homme en pierre. Donc le texte est autant rigolo qu'il ne va être profond et va être triste parfois aussi. J'ai vraiment été émue par la prestation de la comédienne et les trois comédiennes sur scène, donc il y a Médusa et ses deux gorgognes. Et les deux comédiennes qui sont musiciennes, hein, donc il y en a une qui est au clavier et l'autre qui est à la harpe, vont vraiment apporter musicalement un soutien incroyable. Et puis au final, on va se rendre compte qu'elles apportent plus que juste un soutien musical, mais bien un soutien de sororité. Et c'est ce qui va permettre à Médusa de se sortir de la difficulté que le traumatisme crée, c'est-à-dire toute la reconstruction. Et c'est vraiment une ode à la vie, une ode à la légitimité et une ode à l'espoir de même malgré tout ce qui peut nous arriver dans la vie, entouré de personnes qui nous soutiennent, on peut se reconstruire malgré toutes les difficultés que ça implique, on peut s'en sortir. Et c'est vraiment beau de voir ces trois femmes sur scène chanter ensemble et ce avec des voix incroyables. L'harmonie de ces trois personnes est incroyable. C'est vraiment un très beau spectacle. On y passe un très bon moment. Évidemment, ça nous chamboule. Hein. C'est des émotions au rire et du rire aux émotions. C'est vraiment un très beau spectacle et c'est mon coup de cœur cette année. Donc, je vous conseille vivement d'y aller. Ça s'appelle Médusé et ça se joue à 20h20 au Théâtre du 11. Je vais vous parler maintenant d'un autre spectacle qui est le spectacle Bigre qui se joue à la Scala à 21h15. C'est un spectacle qui est assez connu, qui avait obtenu le Molière de la Comédie en 2017. C'est un mélo burlesque. C'est un spectacle de Pierre Guillois, Agathe L'Huillier et Olivier Martin-Salvant qui est mis en scène par Pierre Guillois et qui est interprété par ces trois personnes. C'est un spectacle comique qui représente en fait l'histoire de trois voisins qui sont sous les toits à Paris. On a donc cette histoire avec trois personnages bien différents. On voit l'intérieur de leurs appartements respectifs, donc la mise en scène est quand même très chouette. Il y a le premier voisin qui va être très hygiénique.

liste, on va avoir le deuxième voisin qui va être beaucoup plus bordélique et qu'on comprend peut-être plus hippie peut-être. Et la troisième qui est donc une femme qui va être au centre de cette histoire. Donc l'histoire va se dérouler sur des histoires d'apprentissage, des voisins, d'apprentissage de vie commune. Et évidemment, tout ce qu'ils vont faire, ils vont le rater. C'est vraiment comique. On a beaucoup de scènes qui sont juste hilarantes. C'est entre Bénil et Monty Python. Donc c'est vraiment très intéressant à regarder. Et puis ce spectacle, il a 10 ans, il n'a pas été modifié. Donc évidemment, il y a des choses que certainement en 2026, on réécrirait différemment. Mais en tout cas, à voir, c'était hilarant. Et vraiment, le jeu des comédiens est incroyable. On voit le clown naturel de ces personnes et c'est magnifique. Très bien travaillé, évidemment. Et on remercie aussi les deux personnes qui permettent de faire les effets spéciaux, qui sont aussi à se tordre de rire. Donc, si vous voulez rire un bon coup, je vous conseille d'aller voir Bigre, c'est à la Scala à 21h15. Le spectacle pour la catégorie enfance que je vous propose tout d'abord de discuter, c'est La Fête foraine magique. C'est un spectacle de magie qui est proposé par Paul Hugo. Ça se joue à 11h à la Comédie Saint-Roch et c'est proposé pour les enfants à partir de 3 ans. Les décors portent évidemment sur la fête foraine. On arrive dans cette fête foraine qui malheureusement ne fonctionne plus car elle manque de magie. Et à partir de ça, Paul Hugo va proposer plein de tours de magie qui ramènent à l'enfance évidemment. Il a un discours bien équilibré entre les blagues, les explications des tours à venir. Les enfants sont absolument émerveillés devant tout ce qu'il fait. Ils sont aussi appelés sur scène et c'est un spectacle qui est très participatif. Donc tous les enfants sont ravis et impressionnés. Il faut avouer aussi que les adultes aussi sont impressionnés car c'est un spectacle de magie qui peut toucher tout le monde. On en prend plein les yeux et c'est vraiment un bon moment à partager entre les enfants et les plus grands. Donc je vous conseille vivement ce spectacle. Paul Hugo est un magicien qui est très agréable. Je pense que les enfants se sentent très proches de lui à travers la scénographie qui est proposée. Donc c'est vraiment un spectacle qui vaut le coup d'œil. Le prochain spectacle que je vous propose, c'est Odyssée, la conférence. Ça se joue à la Condition des Soies à 11h45 et c'est un spectacle qui est proposé pour les enfants de plus de 6 ans. C'est un spectacle qui est un spectacle de théâtre musical proposé par Tourte Productions. Il se joue par deux comédiens sur scène. Les deux et avec Julie Costanza et Jean-Baptiste Danoset. Et c'est une mise en scène de Stéphanie Gagneux assistée de Simon Galland. Ce spectacle est incroyable. Il propose que deux comédiens sur scène fassent 15 personnages. C'est une promesse qui est faite et qui est tenue. Il est éducatif, évidemment. Il est écrit avec brio. C'est des personnages qui sont hauts en couleur et qui sont parfaitement incarnés à merveille même par les deux comédiens qui nous régalent tout au long du spectacle. Le texte est écrit avec intelligence. Il y a un bel équilibre entre la pédagogie et les histoires contées. Il y a des éléments de scénographie qui sont vraiment, vraiment très intéressants, qui permettent aux enfants de bien se repérer dans l'histoire, de bien aussi reconnaître les différents personnages qui ont tous leur personnalité. C'est très, très beau à voir et on ne peut que féliciter et acclamer la qualité des comédiens et des chanteurs, puisque les deux ont des voix quand même très très agréable et harmonieuse. C'est un petit régal pour tous. Je mets à défi les adultes comme les enfants de ne pas s'amuser pendant ce spectacle.
on se régale et évidemment on parle de l'Odyssée, donc c'est instructif. Ou alors pour les plus grands c'est plutôt un rappel. Donc on parle, on va bien vivre toute l'histoire d'Ulysse qui décide de rentrer à Ithaque après la guerre de Troie. Tout va être expliqué à merveille. Les enfants sont ravis, on rigole beaucoup et je vous conseille vraiment ce spectacle qui est vraiment une petite pépite. C'était une première au festival et vraiment c'est une pépite pour tous les enfants. Je vous rappelle, c'est à la Condition des Soies à 11h45. Eh bien, je suis en direct du théâtre de la Syrie où je sors d'un spectacle qui m'a vraiment enthousiasmée, un spectacle de clown qui s'appelle Les Beaux Draps et que j'ai vraiment adoré pour tellement de points qui étaient drôles, emportants, avec une scénographie qui est vraiment magnifique, une proposition artistique qu'on voit pas forcément dans tous les spectacles. Et j'ai la chance d'être avec l'artiste de ce spectacle, Malichoum, c'est ça, je le dis bien, de la compagnie La Tâche. Et alors, pour moi, c'est un véritable coup de cœur de ce festival d'Avignon. Merci Mali d'être avec nous. Tu as choisi un sujet qui était vraiment pas forcément évident à la base, puisque le spectacle parle du corps, de la femme, des règles. On est sur du

0: avec un clown qui a ses règles. Est-ce que c'est possible? Et en fait, en le traversant dans la recherche, j'ai trouvé un chemin et j'ai développé en allant plus loin et en faisant traverser à la clown les métamorphoses du corps féminin sur toute une vie, sur un cycle de vie. Et parce que notre corps évolue avec le temps et j'avais envie de parler de ça.
1: Et t'en parles très bien parce qu'on passe du rire à des moments de rêve et de poésie en fait. Les images, ça laisse. Il y avait beaucoup d'enfants aujourd'hui dans la salle. C'était chouette parce qu'en fait, c'est suffisamment large pour nous embarquer dans du rêve, dans autre chose aussi.
0: Oui, ça permet. Il y a des enfants, il y a des adultes, des personnes plus âgées. C'est un spectacle qui offre une lecture polysémique parce que chacun y voit ce qu'il veut. Effectivement, le clown a ses règles, mais pas que. Et en fait, on peut le voir comme autre chose, comme quelque chose parfois qu'on peut rejeter, dont on a honte, qui nous met en colère. Et donc, ça, c'est un clown qui traverse plein d'états émotionnels et qui suscite chez le public du rire, mais pas que. Parfois, c'est touchant, parfois, c'est gênant, parfois, ça nous pose question, mais qu'est-ce qui lui arrive? Voilà, c'est un spectacle qui laisse le public aussi avec lui, là où il en est, et qu'est-ce que ça peut lui raconter, ces métamorphoses du corps.
1: Ben en tout cas, un immense coup de cœur sur un spectacle de clown. N'hésitez pas, foncez, allez-y, je recommande vivement.

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3: Et bonsoir à toutes et à tous. Vous êtes sur 303 BPM, un podcast autour de la musique électronique, mais pas que. Moi, c'est Thibaut et je suis avec Julien.
4: Salut, salut.
3: Et cette fois-ci, nous n'avons pas Olivier qui nous a abandonné, tombé au combat de la maladie. On va vous présenter les musiques qu'on a bien aimées pendant ce petit mois, des trucs qui nous ont marqué et qu'on a envie de vous partager.
4: On va traverser les genres, comme d'habitude.
3: Ouais, ça va être mouvementé, mais dans des sens divers et variés.
4: Exact, exact. Bah, du coup, on va commencer avec une première track de Amortal, R.

0: Et c'était R de Immortal. Bah, les chouettes, ce track, j'aime bien.
1: Alors, il y a Dia ou pas dedans?
0: Mais je me demande, en fait, il y a un lead, il faudrait que je l'écoute plus attentivement, qui me rappelle un peu une texture que Suno a beaucoup tendance à sortir, très distordue, mais ça se trouve, ça n'en est pas du tout, hein, mais ça me rappelle ça en tout cas. Et c'est une texture que j'aime bien et que j'ai essayé de refaire et que j'ai jamais réussi à refaire.
1: Moi, en fait, ce qui m'impressionnait dans ce track, c'est que je trouvais quelque chose que peu d'artistes font. Si la personne l'a vraiment fait, s'il n'y a pas de resampling ou d'IA, la façon dont sont utilisés les vieux instruments, là, j'ai oublié le nom, j'aurais dû le marquer, mais il y a un vieil instrument oriental qui est une sorte de violon arabe, en fait, et qui fait des petits glissants de dos, là. Et ouais. Je me disais, si la personne, elle est, parce que je pense pas que c'était fait en studio, si elle a un VST, qu'elle a géré tout le groove, qu'elle a géré la mélodie en parallèle, en vrai, ça pourrait expliquer qu'il y ait des samples qui ont été créés par IA, mais j'ai très peu utilisé Suno, donc je pourrais pas te dire.
0: Après, ça, je crois que ça crée surtout des tracks entières. Enfin, je crois que maintenant, tu peux faire des petits bouts ou des éléments séparés, mais je suis pas assez calé sur le sujet.
1: Ouais, je l'ai un peu fui, ça me fait peur.
0: Ah, moi, je l'ai pas mal testé, parce que je trouve ça intéressant de voir un peu où ça va niveau technologie, puis surtout,
1: Ouais, mais j'ai fait la même chose avec les IA génératives d'images.
0: Ouais.
1: Et ça m'a déprimé de dessiner, de peindre, alors que j'en faisais énormément avant. Ah ouais. Juste par c'est une espèce de fast-food de l'image, en fait. Et du coup, les IA maintenant me font peur. J'ai peur que ça me casse ma motivation, en fait. C'est un peu déprimant de voir des choses que toi, t'as mis des années à construire, se créer en une fraction de seconde, quoi.
0: Ah ouais, moi je crois que ça m'atteint pas, tu vois. C'est comme, en fait, si je me disais, ouais, y a d'autres gens qui font d'autres musiques, tu vois, c'est, pour moi, c'est un peu pareil. Après, y a tout un débat autour de la propriété intellectuelle et de l'effort que ça demande de sortir un morceau. Mais dans tous les cas, les morceaux 100% IA sont difficilement sortables en l'état. Enfin, c'est quand même assez crade, quoi.
1: Ouais, pour l'instant. Pourtant, il y en a qui font pas mal d'argent sur les plateformes en sortant des tracks générés uniquement par IA.
0: Bien sûr, mais bon...
1: Ça, le truc aussi...
0: Faire de l'argent sur des plateformes et développer une carrière artistique, on est quand même à des...
1: Mais surtout que je pense que c'est... Enfin, de ce que j'ai écouté un podcast américain, et je pense que c'est une espèce de trappe dans lequel sont en train de s'engouffrer pas mal d'artistes, parce que si tu lis les clauses, que ce soit de Suno ou des grosses boîtes d'IA, il y a bien spécifié à l'intérieur que ça reste leur propriété. Donc eux-mêmes n'ont même pas la propriété intellectuelle sur ce qui a servi à entraîner leur modèle. Mais par contre, ils ont la propriété intellectuelle sur tout ce qui est créé. Et du coup, en fait, ils peuvent très bien, à n'importe quel moment, récupérer tous les droits sur les tracks qui ont été générés par Suno, par exemple.
0: Ok, ouais. Ouais.
1: Donc, voilà. Je m'y amuserai pas.
0: Moi, je me suis amusé avec, mais jamais pour sortir un morceau, quoi, tu vois.
1: Mais de toute façon, ça me ralentirait plus qu'autre chose, quoi.
0: Ah ouais, moi, c'est de la curiosité. Je vois pas trop comment l'implémenter dans mon workflow.
1: Il faudrait pouvoir générer des leads bien propres, séparés, etc.
0: Ouais, encore.
1: Mais
0: au final,
1: moi, rien que de pas savoir de pas savoir sur quelle note c'est joué. T'as pas la piste MIDI, t'as pas le... Où tu te retrouves avec... pour faire des samples, ça peut être intéressant, en vrai.
0: Ouais, moi, ce que j'aime bien, c'est quand il y a des... quand il y a des sons qui n'existent pas, en fait. Tu sais, des voix qui vont se transformer en violon ou des trucs comme ça. Ça fait des... En fait, moi, j'aime quand l'IA, elle devient chelou.
1: Complètement.
0: Qu'elle vrille, que ça se met à faire des bruits.
1: Qu'elle fait quelque chose qui, au final, qu'un humain n'aurait pas fait, en fait. Parce qu'elle a vu un lien là où il n'y a pas à avoir de lien, quoi.
0: C'est ça, et pour moi, c'est le seul intérêt, parce que, bon, refaire ce que les humains font déjà, bon, c'est mignon, mais on le fait déjà, quoi.
1: Oui. Mais surtout que ça le refait, mais moi, je vois avec l'image, ça le fait tout le temps.
0: C'est fade, quoi.
1: Ça génère le plus générique possible, vu que ça fait une sorte de moyenne de ce qu'ont fait tous les artistes. Par exemple, en termes de composition d'image, t'as tout le temps des trucs très centraux... Des visages qui sont tout le temps de trois quarts, tout le temps de... Et en fait, c'est comme ça que tu reconnais l'IA, c'est qu'elle a pas cette imperfection de... Elle crée quelque chose de moyen, enfin de dans la moyenne, de très beau, mais de dans la moyenne en termes de compo, de choix.
0: Ouais, c'est très fade.
1: Et ouais.
0: Mais bon. Voilà, c'était le petit moment IA. On ne dit absolument pas que la track d'Immortal était faite par IA, hein, sûr à 100% non. Mais il y avait un petit bruit qui faisait penser à un truc de ça, et ça a lancé la discussion. Et ben on va continuer avec le prochain morceau, je te propose, qui est Conveyor de Reid Willis.

0: Et c'était Conveyor de Red Willis.
1: C'est chouette, hein.
0: C'est chouette, hein. Mais on est parti dans une discussion. Je t'avoue que j'ai écouté, j'ai entendu beaucoup de textures.
2: Ouais, donc, c'est...
0: Il aime les délais.
2: C'est très, très, très texturé. Ce qu'il fait, c'est quelqu'un que j'ai découvert parce qu'il était sur le label de Max Cooper. Donc, ça fait un peu... Ça ressemble un peu dans l'idée à ce que fait Max Cooper. Et j'aime bien son approche de la texture et de la composition mélodique et de la progression.

0: C'est ça, et ce que j'aime bien avec ce genre de musique aussi, c'est... ça peut être un fond, mais tu peux aussi prêter l'oreille et écouter vraiment d'une façon très attentive sans...
1: Ouais, complètement.
0: Et redécouvrir des petits bouts, des morceaux qui manquaient.
1: Ouais, parfois tu l'as écouté en fond une dizaine de fois et un jour, tu sais pas pourquoi, tu décides d'être très attentif en l'écoutant et tu découvres plein de détails que t'avais pas du tout entendu. Ouais.
0: Bah, c'est ça que j'aime avec ce style de musique, ouais.
1: Carrément. Et du coup, maintenant, on va s'écouter une track qui s'appelle Gnossienne 2, et je le dirai une seule fois son nom parce qu'il est très compliqué à prononcer. XYXXYYXXYX. On l'appellera maintenant XY pour plus de facilité.

0: Et c'était Gnossienne de XYXXYYYX. Merci Julien pour ce partage.
1: Ben ouais, j'adore les noms à rallonge.
0: Ouais, c'était marrant, très, très mélancolique.
1: Mais en fait, c'est un album qui s'appelle Le Radeau de la Méduse. Mm-hmm. Et ce que j'aime beaucoup dedans, c'est un,

0: un artiste d'habitude qui fait des tracks très énervés. J'en ai mis une juste derrière pour faire le contraste. Parce que je pouvais pas montrer son travail sans montrer ce qu'il fait d'habitude, qui tape beaucoup plus. Mais ce que j'aime beaucoup dans cet album, c'est il me rappelle en fait de l'orchestral, mais juste en fait, il a remplacé les pianos et absolument tout par des synthétiseurs.
1: Ouais.
0: Il y a un côté très... c'est une valse. Ouais, c'est une sorte de valse un peu tragique. Et je trouve ça colle... j'adore la direction artistique de son album. J'ai cherché des informations sur... pour essayer de trouver qui c'était. Et en fait, il a utilisé... je vais dire des bêtises, mais je me rappelle plus qui a peint le radeau de la Méduse. Non, question surprise.
1: Alors là, ma culture en tableau.
0: Bref, il a utilisé son nom, en fait, en tant que nom d'artiste, donc on sait pas du tout qui c'est, je sais pas d'où il vient. Trouvé ça marrant, parce qu'il a sorti 3 albums qui ont vraiment bien marché. Disparition, comme beaucoup d'ailleurs dans ce genre.
1: Ouais, ben, c'est au bout d'un moment, c'est un peu compliqué de faire perdurer des choses des fois si t'as pas de retour.
0: Et moi, je pense que c'est un side project d'un autre artiste. Et du coup, je me questionne sur un.
1: Qui ça peut bien être?
0: Ouais, parce qu'il y a du savoir-faire en vrai dans ce qu'il fait.
1: Ouais, c'est vrai que des fois, tu tombes sur premier album de quelqu'un, tu te dis, mais c'est quoi cette tuerie?
0: Ouais,
1: quoi,
0: non,
1: tu,
0: mais.
1: Tu sais que ça a été fait par quelqu'un qui a de l'expérience et que c'est ce project, toi.
0: Je trouve ça excellent parce que. Tu te rends compte qu'en fait, si t'es talentueux et si t'as bien travaillé, tu postes, t'es un no-name, tu postes quelque chose et en fait, les gens aiment tellement que ta track, elle explose. Et tous les artistes que j'ai vu faire des side projects qui étaient vraiment lourds, bah, ça a donné ça en fait. T'as une track qui a. C'est la première track de l'artiste, elle a 80 000 écoutes.
1: Bah ouais,
0: il sort de nulle part.
1: Tout le défi est d'arriver à l'oreille des premiers auditeurs, quoi.
0: Mais. Je trouve que c'est une espèce de preuve de savoir-faire, quoi. Regarde,
1: ouais.
0: Je pose ça, ça marche.
1: Ouais, c'est carré. Mais écoute, je te propose qu'on passe à la suite. On va changer un peu de registre, un peu beaucoup, avec une track qui s'appelle Damayo de Envy.

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1: Et c'était Envy de Damayo.
2: Alors, Damayo de Envy, mais...
1: Ouais. Damayo de Envy, ça marche aussi. Ouais. Et très très lourde.
2: Ouais, c'est lourd, hein.
1: Dès le début, la première basse, j'étais scotché. J'aime beaucoup.
2: Mais je l'avais entendu au taf, c'était un collègue qui l'avait passé. Je me disais, c'est lourd ça, tu vois. J'avais dit, ouais, c'est quoi la track et tout. Il me l'avait dit. Puis genre, deux, trois semaines après, à l'Europass, tu sais, je l'avais pas écouté entre-temps. J'ai dit putain, c'est lourd, c'est quoi ça? Et pareil, je me dis bon, vas-y.
1: Donne-moi le nom.
2: Ouais, elle est chouette parce que c'est. Il se passe pas grand chose en fait dans la musique, tu vois. C'est vraiment très simple, très.
1: C'est
2: très
1: là
2: minimaliste, ouais.
1: C'est là qu'on voit tout le savoir-faire. Parce que c'est très très compliqué de faire quelque chose de simple et répétitif comme ça.
2: Ouais.
1: Qui reste autant puissant sur la longueur.
2: C'est ça, ouais. Puis en plus, il y a un petit côté qui me rappelle un artiste que j'aime bien qui s'appelle Saka. Un peu dans ce style là mais pas vraiment pareil du tout.
1: Ok, je connais pas, mais
2: pareil, assez minimaliste, beaucoup sur la texture.
1: Moi ça me rappelait un petit peu Monsieur Oiseau, mais
2: le
1: lead,
2: ouais.
1: Très psyché.
2: Mais c'est marrant parce qu'il y aura une autre musique avec un lead un peu dans le style beaucoup plus loin. Donc voilà, ouais, chouette musique, j'ai bien aimé.
1: Du coup on va enchaîner avec une autre track de XYXX pour montrer un petit peu tout son panel. Drunk de XY.
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0: Serge Gainsbourg qui, pour vous, s'est mis en smoking. Voilà. J'ai gagné mon pari. Voilà, Whitney Houston, Serge Gainsbourg, 15 bars pour les intimes. Voilà, asseyez-vous. Serge, dites-lui que vous l'avez trouvé sublime. Voilà, Serge Gainsbourg. Henri de Bonnemar, demande comment allez-vous. Ben, il va bien.
1: Yeah. Yeah.

0: Et c'était Drunk de XYXXYYXXYX. C'est marrant.
1: Ouais, je la trouvais marrante à mettre après l'autre qui est très. En vrai, à côté, la première que j'ai passée de lui, elle fait très classe, très lancinante, tout ça. Et là, c'est une track qui est sale, en fait, à côté.
0: Ah oui, sur plein de points de.
1: Ah, sur plein de points, ouais. Qu'il a ressemblé. Il a ressemblé une interview de Serge Gainsbourg, complètement bourré, qui dit quelque chose de complètement déplacé à l'antenne. Et t'as à côté le journaliste qui essaie de temporiser.
0: Ouais, ouais. Et c'est marrant, tout le début, il y a cette montée en tension dans le. Dans les instruments, alors que l'interview est assez constante, et là tu te dis une tension, je sais pas trop saisir.
1: Non, mais c'est.
0: C'était marrant, ouais. Par contre, vraiment beaucoup d'aigus. Hein.
1: Ah, mais ces mix sont horribles. Hein. C'est pour ça que je passerai pas trop de tracks de lui.
0: Mais ouais, c'était, je connaissais pas du tout. Mais écoute, je te propose qu'on passe à la suite avec une autre track. Qui est une track qu'un pote m'a fait découvrir il n'y a pas longtemps. Et le nom me disait quelque chose de l'artiste, et en fait, j'ai jamais su pourquoi, parce que ça me disait quelque chose. Donc voilà, je me suis perdu dans ce que je disais là.
1: Fascinant.
0: Bref, ce sera Flowers de Humet Özkan.

0: Et c'était Flowers de Humet Özkan. Et ça me fait penser, ouais, comme tu le disais, c'est vraiment, ça sent les années 2004. Moi, ça me fait penser à Prodigy.
1: Bah ouais, de ouf.
0: Hein. C'est vraiment à cette époque où même pirater, c'est mal. Tu sais, le générique, là. Ouais, avec le...
1: Ouais, ça fait très scène d'action dans Matrix, quoi.
0: Ouais, c'est vraiment l'époque.
1: Et en même temps, avec un côté psychédélique, tu sais, qui... Très psyché, très psy-trans un petit peu derrière.
0: Il y a tous les synthés signatures de la psy.
1: Ouais, c'est très marrant et ça a beaucoup de pêche. J'aime particulièrement l'ultime moment là où ça part en 4-4 avec le kick avec du gros rumble. C'était là, tu t'attends pas en fait. Là,
0: vraiment une bonne track. Hein.
1: Ouais, une bonne track que j'ai bien aimé écouter. J'ai pas mal pensé ça là. Ça fait plusieurs fois que je vous l'ai passé, à chaque fois j'oubliais.
0: Eh bien, on est là. Mais j'ai l'impression de l'avoir déjà entendu. Je me rappelle du Flower.
1: Ouais, je l'ai peut-être fait écouter dans un autre contexte, c'est possible.
0: Peut-être dans un set, mais...
1: Non, je l'ai jamais vu.
0: Je pense pas,
1: ouais. Non. Je vous commettrai que dans les sets.
0: Je suis sûr de l'avoir déjà entendu.
1: Je suis un peu mégalomaniaque. Je passe pas mes tracks à la radio, mais alors dans mes sets.
0: Mais, ouais, la différence avec moi. Ah. Moi, j'hésite pas.
1: Non, bah, je vous en passerai quand tu en auras des nouvelles, promis.
0: On espère, on attend. Du coup, maintenant, on va s'écouter Well Style de Jones.

0: Et c'était Wild Style de Jones. Elle est chouette cette track là, j'aime bien hein, le fait que ça parte direct en halftime après une grosse montée.
1: Ouais. Ouais, moi c'est ce que j'ai beaucoup aimé, c'est que ça part très marqué électro, alors que y a tous les codes de la drum and bass dans le drop. Et du coup, ça crée vraiment ce contraste agréable. Ah bah, surpris, quoi.
0: Tu t'attends clairement un peu à la drum and bass, à la sub-focus, là, tu sais, très dance floor, très pump it up. Il y a quand même ce côté d'ailleurs qui est là, mais avec autre chose, du coup. C'était marrant. J'aime bien. Ça change la drum and bass que je passe.
1: Ouais. Bah, moi, j'en ai beaucoup écouté à l'époque et je crois que j'ai fait une overdose de drum and bass. Du coup, je peux écouter que celles qui joignent les deux bouts. Hein. Qui joue l'électro à la drum and bass, quoi.
0: Ouais, bon, après, c'est quand même super vaste, hein, la drum.
1: Oui, oui, oui.
0: Enfin, je trouve. Moi, c'est vraiment un style que j'affectionne beaucoup. Et où il y a beaucoup de choses intéressantes qui se passent, parce que c'est un style qui n'arrive pas à être populaire. Et du coup, ça permet, en fait, juste d'avoir une scène musicale plus intéressante, plus libre, où les artistes s'expriment plutôt que d'essayer de...
1: Bah, le problème de la drum and bass, c'est qu'il y a des... Je trouve qu'il y a des sous-genres de drum and bass... qui sont très normés, en fait.
0: Ah bah ouais, il y a des sous-genres, ils sont coincés. Hein.
1: Et du coup, je vois pas l'intérêt des sous-genres, j'ai l'impression que ça bloque tous les artistes qui décident de s'inscrire dans ces sous-genres, ils ont tellement de contraintes qu'au final, ils font des trucs qui sont attendus, alors que là, lui, à mon avis, les contraintes, il en avait royalement rien à faire.
0: Le sous-genre, c'est bien, c'est pas bien. C'est bien, déjà, pour l'auditeur. Quand tu trouves un truc que t'aimes bien, tu sais pas comment trouver d'autres choses que t'aimes bien dans le style. C'est vrai que c'est plus facile de te dire « Ah ben, ça porte telle étiquette, donc les autres avec cette étiquette, ça va ressembler un peu, tu vois. » Mais c'est vrai qu'aujourd'hui, on souffre un peu dans la musique électronique de la normalisation du sous-genre à l'extrême, quoi. Où il faut absolument, absolument rentrer dans ce truc... Parce que c'est comme ça, il faut ce kick, il faut ce synthé. Et que s'il n'y a pas ça, ah, c'est peut-être truc, donc on ne va pas me trouver, tu vois, c'est un peu dommage.
1: Ouais, ouais, ouais. Ah, mais complètement.
0: Et il y a beaucoup d'artistes, hein, en vrai, qui n'en ont rien à cirer, qui font ce qu'ils veulent et qui se baladent de genre en sous-genre, en ce que tu veux, qui mélangent tout. Et c'est, pour moi, c'est ça qui est frais, hein, aujourd'hui. Par exemple, moi, j'aime beaucoup la drum and bass. Ouais, j'ai pas envie d'écouter de la neurofunk comme elle sortait dans les années 2000, tu vois. Ça a été fait, c'est cool, c'est bien, ça fait 26 ans.
1: Ouais, aïe.
0: Et il faut s'autoriser.
1: Il faut s'affranchir des limites, quoi.
0: Et ça peut être chouette aussi de retourner sur des vieux trucs. Mais il faut pas vivre dans une époque.
1: En fait, je trouve ça dommage de retourner sur quelque chose de codifié sans rien y ajouter.
0: Ouais, c'est ça qui est dommage, c'est de tourner en rond et de perdre l'expérimentation, l'expression. Je comprends, tu vois, que tu dises, ouais, moi, mon kiff, c'est la jungle des années 90. Ouais, ça s'entend, mais apporte ton twist, en fait, apporte un truc à toi.
1: Pourquoi
0: Tu vas pas...
1: Je trouve ça,
0: tu vas pas refaire un truc. C'est, moi, il y a vraiment souvent des gens qui me disent, ouais, comment je peux faire une track comme machin ou comme bidule? Soit tu la refais pour apprendre, et c'est cool, mais fais surtout la tienne, en fait. Tu vois, plutôt que d'essayer de vraiment suivre une trend, parce que tu seras juste tu seras la personne oubliée de l'histoire, quoi.
1: Bah, ça dépend. Après, je trouve que ça dépend vraiment de tes motivations quand t'imites. Soit t'imites parce que t'es pas absolument passionné par ce que fait l'artiste, et dans ce cas-là, en fait, tu vas ressentir tellement de choses en copiant une track que tu vas devenir très créatif, en fait, et donc tu vas apporter ta patte, et là tu vas créer quelque chose de fort.
0: Bien sûr.
1: Soit tu suis une trend et t'as juste une envie de percer, et en fait tu vas coller exactement à la track que t'es en train de copier, ça va devenir à la limite du plagiat, en fait, et ça va devenir inintéressant, et tu vas rien apporter à l'œuvre, et tu vas rien créer de nouveau.
0: Et surtout,
1: quoi.
0: Le truc qui est bien, il est déjà fait.
1: Oui, c'est ça.
0: T'as perdu par défaut. Alors que comme tu dis sur ta première, sur ta première version, là, de copier quelque chose parce que tu l'aimes et que tu as envie de te l'approprier, de te le transformer, d'en faire ce que tu veux. Enfin, moi, le premier, je fais ça énormément.
1: Je crois,
0: la plupart des morceaux que je fais, ils commencent d'un truc comme ça où je vais avoir entendu un truc, je vais le recopier parce que je me dis comment ça a été fait, tu vois, j'ai envie de creuser. Et de là, ça te donne 10 millions d'idées de partir dans tous les sens.
1: Complètement.
0: De
1: en fait, ça te stimule énormément. C'est pour ça... Je sais qu'il y a des gens qui me demandaient, j'ai pas peur de ressembler trop à un tel artiste dans ce que je fais. Je disais, mais moi, en fait, je fais comme lui parce que j'aime ça. Et c'est ça qui crée ma force, qui crée mon énergie, en fait. C'est parce que je suis tellement amoureux de son travail que moi, derrière, je peux créer. Mais s'il fallait que je change certains trucs dans mes musiques pour ne pas ressembler, je trouve que ça serait plus... Je créerais plus des musiques avec passion, quoi. Ça serait faux, quoi.
0: Oui, bah ouais, c'est ça. Après, si... Ben, c'est comme les cover bands, tu vois.
1: C'est quoi une cover band?
0: Cover band, c'est les groupes qui font des reprises, tu sais, genre... Ouais. Y a des mecs qui vont venir, ils vont te faire tout un concert de Pink Floyd.
1: Ah oui, ouais, ok.
0: Et en fait, ces gens, ils aiment tellement Pink Floyd qui refont Pink Floyd à leur façon, tu vois, ouais. C'est super intéressant au final de te retrouver face à ce genre de projet.
1: Ouais, parce que c'est pas fait par une quête éternelle de succès ou de... C'est juste fait par amour, en fait.
0: Ouais, c'est...
1: Et donc, que... ça peut donner que quelque chose de bon, parce que c'est des personnes qui reconnaissent totalement qu'elles sont en train d'imiter ou de copier, qu'elles le font juste par... Mais ce qui est négatif, c'est quand t'essaies de cacher ça parce que t'as suivi une trend et t'essaies de devenir connu grâce à ça.
0: C'est ça, ça qui devient bizarre. Y a personne qui a envie d'écouter quelqu'un qui essaie de faire vraiment comme les Pink Floyd, mais en beaucoup moins bien, quoi.
1: Oui, complètement.
0: Après, je parle vraiment en copie. Enfin, je veux dire, il y a moyen de faire des trucs qui ressemblent à Pink Floyd, qui sont très stylés. Y a plein de groupes qui l'ont fait, tu vois. Mais y a une intention, en fait, dans la musique qui compte beaucoup. Et c'est d'ailleurs...
1: Elle s'entend. C'est ce que je disais tout le temps, c'est que t'entends quand une œuvre d'un artiste est sincère, en fait. Et l'électro, il y en a beaucoup que moi je n'aime pas parce que je les entends et elles sont pas sincères. Il y a beaucoup d'électro, par exemple, qui est sorti avec la vague cyberpunk, où les musiques cyberpunk, c'était...
0: Ouais, c'est oubliable. Hein.
1: C'est générique parce que il y a beaucoup d'artistes qui sont mis à faire de l'électro à ce moment-là, à mon avis, qui faisaient d'autres genres et qui cherchaient juste à être dans une trend. Et donc forcément, ils feront jamais aussi bien que quelqu'un qui est passionné et qui aime profondément cet électro-là et qui en fait juste par passion, en fait. On entend l'intention.
0: Et c'est là où l'IA, elle fait un flop pour moi. On sent aucune intention, on sent pas de passion.
1: Oui, complètement, je suis entièrement
0: d'accord. On a besoin de s'accrocher à ça, on a besoin de s'accrocher à des histoires humaines, en fait. Tout simplement. Voilà.
1: Très belle conclusion.
0: Elle était chouette, ce track. Eh bien, je te propose qu'on passe à la suite. Alors, avec une track que j'aime beaucoup aussi, assez atypique, et je vais pas en parler plus, on en parlera après, qui s'appelle Roar de Tribone.

0: Et c'était Tribonne de Roi, évidemment, comme d'habitude, c'était Roi de Tribonne. Cool comme track.
1: Ouais, elle est marrante. Une espèce de...
0: Peut-être aimer que ça pète un peu plus.
1: Et ouais, mais
0: très
1: non.
0: Linéaire.
1: Très très très linéaire. C'est un mélange un peu de psy-chill, on dirait pas, et de bass music en fait. Il y a vraiment ce côté très très structure psy-chill, tu vois, c'est psy-dub et compagnie, avec des éléments un peu, quand même un peu plus croustillants, on va dire, un peu plus gras.
0: Ouais.
1: Et ouais, j'aime bien cette musique parce qu'elle sort un peu justement de ce qu'on parlait, de ces codes très genrés des sous-genres. Elle est difficile à placer, mine de rien.
0: Et moi, comme je te disais là, du coup j'avais la musique, une musique que j'avais passée
1: ouais, avec le tigre là, ouais.
0: Et en fait je pouvais pas m'empêcher d'avoir envie d'entendre le tigre par-dessus la basse et limite je trouvais ça dommage qu'il soit pas, juste parce que j'avais l'autre musique en tête. Je pense que ça m'a pas servi.
1: Ouais, c'est un peu matrixé quoi.
0: Ouais, je suis matrixé par l'autre musique, je pense.
1: C'est beau la musique, ce que ça nous fait quand même. Ça nous coince le cerveau.
0: Ah bah là, je suis bloqué sur le tigre.
1: Ouais. Là, tu pourrais y penser pendant longtemps, je pense. Ouais. Tu pourrais te réécouter les rediffusions. Eh bien, cette émission arrive
0: à son terme.
1: À son terme, c'était très chouette de partager ce moment tous ensemble.
0: Bon. Avec Olivier,
1: qui a été très silencieux cette fois-ci.
0: Oui, c'est vrai qu'il a pas trop parlé.
1: Ouais, d'habitude il fait des vannes et tout, mais là il est timide. Ouais.
0: Il a mal à la gorge.
1: On vous souhaite une très bonne soirée. Si vous savez pas quoi faire jeudi soir, il y aura encore une émission radio où je serai encore là pour vous embêter, où on présente le live de Yokai, duo de musique électronique que je vous recommande très fortement. Et sinon, en attendant, vous pouvez retrouver un petit peu toutes les actus de 303 BPM, qui est aussi un label et où on organise aussi des soirées. Je vous invite à rester à l'affût, il va y avoir plein de choses, ça va être chouette. Passez une très bonne soirée et puis à la prochaine.
0: Bonne soirée, ciao ciao.
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4: Buenas tardes a todas y todos. Bonsoir, chers amis, auditeurs, auditrices. Bonsoir, Mysteria Camoris. Bonsoir, Birdie P. Ouais, salut. Yep, yep, yep, on démarre avec un classique des années 90. Oui, oui, oui, oui, oui. Quand un groupe fait une musique qui va chercher un peu partout et qui ne ressemble à aucune autre, on appelle ça généralement du post-rock. Avec le post-rock, on peut rapidement s'emmerder, mais on peut aussi crier au génie et on restera marqué à vie. Et d'ailleurs, c'est plutôt de ce côté-là, oui, de cette tendance-là, avec TNT de Tortoise, le troisième album des Chicagoans, Voyage interstellaire sans bouger. On peut, je pense, dire que c'est leur chef-d'œuvre. Oui, oui, oui, oui. 98, la France gagnait la Coupe du Monde, mais Tortoise sortait TNT. Et ce soir, on s'écoute TNT.

Jusque la dernière seconde, c'était si magnifique. Toujours le jour du soigneur, le docteur Martino au micro. On va partir vers l'Irlande, oui. L'Irlandaise Hilary Woods revient avec un cinquième album, toujours sorti chez l'excellent label new-yorkais Sacred Bones. Vous l'avez compris, avec Hilary, on navigue dans la deepness froide, brumeuse, d'une folk presque expérimentale ou expérimentale tout court. Et ça ici, on adore, on adore Hilary Woods. Voce, c'est le morceau de ce soir tiré donc de son dernier album, Nat Crew. Mika Pinson, lui, il est plutôt de Memphis, donc aux States, il aime bien les murs, oui, le morceau s'appelle Walls. The Two Moment, c'est son dernier album, et là aussi, on va rester dans cette ambiance à l'os, minimale à souhait, mais tellement intense. Mélancolie, oui, et alors ? Alors, on s'en fout, parce que je vous dis que le natif de Memphis, Mika Pinson, est un génie, et c'est tout.

T'avais dit bizarre, pas tant que ça, par contre, unique dans leur genre chez les kangourous, ça oui. Partie d'Odzen, c'est partie d'Odzen. Ça râle, ça racle, ça pique et ça remue. You welcome in our world with me. Bienvenue dans notre monde de gens bizarres chez les kangourous. Partie d'Odzen, Bad News Department, Cram in Australia, c'est leur dernier album de 2024 et on va se régaler avec un morceau qui va un peu nous tarter la gueule. The Aussies and the Aussies, Sneaker, c'est le dernier album, Sneaker c'est le morceau, hein, et c'est pas une barre chocolatée, c'est des baskets. Abomination Revealed at Last, c'est bien sûr le dernier album, je vous le dis, voilà, San Francisco, punk, psychédélisme, kraut, expérimental, tarte dans la gueule, bienvenue dans le dernier album des Aussies. Tu veux un bonbon ?

Pour tous ceux qui arriveraient sur les ondes du 102.2 FM, eh bien, vous êtes dans le jour du soigneur avec le docteur Martino. Je ne sais pas pourquoi, mais j'ai l'impression d'avoir pris un abonnement à Dublin ce soir. Oui. On commence à en avoir quelques-uns de Dublin, on dirait. Oui. Sprints, All That Is Over, c'est leur deuxième album. Ouais, voilà. Comme je vous l'ai dit, un retour à Dublin. Juste avant, c'était Hilary Woods. Bon, là, on change de crèmerie. C'est tout aussi bon, mais ça pulse, on va dire, un poil plus. Hein. Voilà, deuxième album, deuxième succès pour Sprint. Faut dire qu'ils sont bons, les bougres. Alors, let's go to Beg. Beg, c'est le morceau de ce soir. Juste après, eh bien, dites donc, un groupe de Dublin, Girl Band. Oh là là là là, Backwash, tiré de l'excellentissime Most Normal. Eh bien, il me semblait Most Normal de passer Girl Band après les Sprints. Oui, parce que Beg me faisait penser à une version radoucie de Girl Band, voilà. Du coup, eh bien, encore une fois, on reste à Dublin. Bénédiction de Noise Eratu, le dieu du noise rock, pour vous envoyer vous électrocuter avec ces deux groupes. Allez, c'est parti.

La jeune garde, un des Espagnols, rend hommage al Bestial Equipo de los Planetas par le biais d'une superbe compilation qui s'appelle Super H, homenaje al Super 8. Super 8 étant le premier album de Los Planetas. Donc, quoi dire de cette compile? Que c'est de la bombe, bébé. Oui, c'est de la bombe. Donc, une revisite en bonne et due forme du premier album des Guachos de Granada. Ce soir, c'est le madrileño Depresión Sonora qui s'y colle et l'exercice est plutôt réussi. On reviendra d'ailleurs sur cet hommage prochainement en long et en large et en travers. Voilà. Donc, ¿Qué puede hacer? C'est le titre Super H et c'est la compile. Et Depresión Sonora, le groupe juste derrière, vous aurez droit à Iconoclast. Iconoclast, le nouvel album d'Anna von Oswolf. Il porte bien son nom d'ailleurs. En effet, nous dirons qu'elle nous prouve son refus de tomber dans la tradition Oswolfesque. Oui, un virage plus pop, plus folk, mais attention, c'est pas Rosalia non plus. Donc... on garde ici la fougue expérimentale et la mélancolie qui lui est propre. Cet album me rappelle un petit peu la lumière trouvée dans l'avant-dernier Swans, voire même le dernier. Ça frite, mais avec subtilité. Donc Stardust, ce sera le titre d'Anna ce soir.

Épique, épique, Stardust, Dana Von Oswolf, Iconoclaste, je vous le confie, c'est un très bon album. Donc, toujours le jour du soigneur dans sa version 2.0. Maintenant, on va aller faire encore un petit tour du côté de Dublin. C'est fou, c'est fou, c'est fou, c'est fou. Mule, Vin Diesel. Oui, c'est le titre, Vin Diesel. Mule, c'est le groupe. Oui. Abrasif, le trio dublinois, l'est plutôt pas mal. Ce dernier album nous a bien secoué, nous secoue encore, donc on va y aller gaiement et se prendre un petit bain acide, histoire de voir si on y résiste. Acide, acide, acide, acide et ténébreux, le dernier Baxter Dury l'est aussi, mais avec cette petite touche dance floor qui change tout. Encore une fois, le cher Baxter, eh ben, il tape dans le mille. Oui, oui, oui, Kubla Khan, le morceau de ce soir, tiré de cet excellentissime All Baroni. On va danser ?

On a ouvert avec eux, avec leur troisième album, on ferme avec le dernier, une perle, un voyage entre rock, psychédélisme, jazz, kraut, électronique et western spaghetti, tout ça saupoudré d'une petite pointe de poivre noisy. Cet album entre directement dans mon top 5 de cette année, c'est Tortoise avec le dernier album Touch. Waouh, c'est juste une bombe atomique cet album. Je vous le conseille s'il le faut, faites-vous le offrir à Noël sous le sapin, pas dans la cheminée, sinon il va fondre. Tortoise Night Gun, ça sera donc ce dernier morceau. Pour se quitter, je vous dis à la semaine prochaine. Merci Mister Yak à Maurice, merci mon cher Birdie P, ouais, salut, et bisous à la semaine prochaine.

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16: Eh oui, bienvenue sur Une Heure à Perdre, Radio Campus 102.2 Montpellier.
15: Nous avons déjà un invité ce soir avec qui nous avons développé cette émission. Vous êtes notre trampoline. On vous avait reçu avec Dead Wings.
17: C'est ça.
16: C'est la jeune garde montpelliéraine.
15: Ouais, ouais, ouais.
16: Là, c'est dans un autre notre profil.
17: Notre projet. Style.
15: Ça s'appelle les Tardigrades.
17: Tardigrades.
15: On les reçoit. Tardigrades.
16: Ah, ça y est, ça commence.
15: Ah ouais, ça commence. Et voilà.
17: T'es pas le premier à faire l'erreur.
15: C'est vrai, ouais.
17: Ouais, ouais, on a déjà eu des affiches et marqué Tardigrades aussi.
15: D'accord.
16: Bah, attends, qu'ils font pas du tatouage sans se tromper, c'est bon.
17: Ouais, je pense que c'est juste de voir le nom quand ils sont en train de se faire les tartines le matin et ils retiennent pas bien.
15: Mais je sais pas pourquoi, j'ai pensé à Ozzy Osbourne, sachant que vous venez...
16: Pourquoi, quel rapport avec les tartines, quoi?
15: Bah en fait, c'est Ozzy Osbourne. Bah là, j'ai choisi un morceau qui s'appelle No Bones Movie, où carrément, je veux pas de film d'horreur, et il est complètement halluciné, c'est sur Bizarre of Oz, c'est un hommage à Ozzy, quoi.
16: Eh ben, très bel hommage.

0: oui, c'était Ozzy
1: Osbourne.
0: Eh oui, je sais pas si vous avez vu le film, mais il est bien.
1: Ouais, ouais.
0: Enfin, c'est un peu triste quand même, mais bon.
1: Bon, Ozzy est parti, mais vous, vous êtes là. Et ça nous fait plaisir, hein.
0: Eh ben oui, oui. Donc on est en présence des Tardigrades.
1: Voilà, moi j'avais dit des Mardi Gras au début.
0: Les Tardigrades, donc.
1: J'ai confondu avec une fanfare, il s'appelait comme ça Mardi Gras à l'époque. Et du coup, bah, ça change tout.
0: Et oui, vous êtes venu présenter l'album là en fait.
2: Pas que ça. Bon, mais...
3: L'album il est sorti l'année dernière, mais ouais, on peut le présenter bon, si tu veux.
0: Bah oui, oui.
1: Et vous avez fait pas mal de dates, vous nous avez raconté récemment.
3: Ouais, cette année on a fait une grosse trentaine de dates. On a fait pas mal dans le Gare et l'Hérault. On a aussi pas mal organisé de dates de festoche, mais on a bougé un peu. On est allé en Bretagne, on était dans les PACA, dans le sud-ouest. Voilà,
1: ah, vous avez fait de la géographie.
3: Voilà.
4: Ah, ouais, bah, en ce moment on essaie de sortir de l'Hérault en fait.
3: Et du Gare.
1: C'est quoi Guinguin qui est en train de nous dire je suis en train d'essayer d'arrêter la drogue, je vais essayer de sortir de l'Hérault. Je vais essayer d'arrêter l'Hérault. Non, désolé, je suis désolé. D'ailleurs, bon cher Lilia, on va continuer avec votre présence. On va parler de La Chapelle de Chapil.
0: Ah oui.
1: Un groupe que vous aimez bien.
0: Oh, oui, bah, c'est un très bon groupe américain du Midwest hein, qui a sorti deux albums là, c'est fabuleux. Dans le dernier, un truc assez Americana. Mais là, j'ai pris un truc du premier EP de 2019.
1: Ouais, ouais. Premier
0: donc, voilà,
1: EP, Danger
0: Noise, très noise,
1: quoi,
0: Graal,
1: très bon disque.
0: Ça fait très gummo quoi. Dans l'esprit.
1: Ouais, c'est vraiment la noise comme on l'aime bien.
0: C'est ça,
1: je pense.
0: C'est
1: bien, dire. Ouais. Bien à tout de suite, quoi. Voici mesdames et messieurs, Chapil.

0: Mais il est drôlement en forme, ton copain, là, à la radio.
1: Et mon copain est toujours en forme.
2: Youhou ! C'est nous, les amis ! Comment allez-vous depuis tout à l'heure ?
3: Eh oui, c'était Ratboy de Chatpile, hein, c'est ça ?
4: Exactement, pardon. Excusez-moi, c'est exactement ça, mon cher Olivier. Et on est en présence de Raoul et de Esteban.
3: Des nous tardigrades.
4: Tardigrades, voilà. Là, cette fois-ci, on l'a bien prononcé.
3: Tardivement, mais voilà.
4: Voilà, on a réussi. Parlez-nous un petit peu, par exemple, de votre morceau fétiche qui parle d'un poisson.
5: C'est toi qui l'as écrit, hein, vas-y. Hein,
6: Bah, comment se synthétiser ? Bah, le morceau, on avait des instrus, mais en fait, au début, on composait beaucoup d'instrus, on n'avait pas encore les paroles. Et du coup, en fait, il y avait morceau numéro 1, morceau numéro 2, enfin, on mettait des noms à la con. Et du coup, là, on a dit, ouais, on appelle ça un poisson rouge et noir, hop, petite provisoire. Et comme ça, à la répète, on savait quel morceau on parlait, enfin, de quel instru on parlait, parce qu'on n'avait pas encore les paroles. Et du coup, voilà, on répète mon poisson rouge et noir sans les paroles. À un moment, il faut écrire les paroles, parce que, bah, on va jouer un concert.
4: Et ouais.
6: Et du coup, oui. Je fais, bon, bah, on va dire rouge et noir, à parler d'anarchie, etc.
4: Oui, non,
6: et,
4: le lien était bien trouvé.
6: Voilà, ouais. on a découlé ça, mais vu que c'était vraiment petite provisoire, du coup, on a gardé petite provisoire dans la version finale sur album.
4: Moi, je vois trop la playlist du groupe. On essaie de regarder, on est sur scène, on voit que marqué titre provisoire à chaque fois sur votre setlist. Imaginez un peu le reste.
6: Ouais, c'est ça.
4: C'est un petit peu comme une émeute en live, c'est ça ?
5: Ouais, c'est une manifestation musicale au sens littéral.
4: Ouais. Il y a un engagement, même on pourrait dire politique, hein, mais qui est tout à fait noble. Dans sa forme et dans plein de ses.
3: D'ailleurs, vous avez choisi de chanter en français, quoi. Du coup.
6: Ouais, parce que avec le chanteur Kylian, qui est pas là aujourd'hui, c'est avec qui on s'est dit en classe de 3e, on va monter le groupe, ça va être cool. On a toujours été très très influencé par la scène punk française. Je t'en citais quelques-uns, les Salles Majesté, Béroriers Noirs, bien entendu, Tagada Jones, Ludivine 88, Lofofora. Du coup, on a toujours été bercé dans ce style et on s'est dit on va monter un groupe aussi. Bah, c'est un peu pour militer en plus de ce qu'on fait en militantisme à côté, mais aussi de porter un message et de pas rester indifférent et d'agir via la musique.
4: Et c'est cool de rester justement ensemble dans le temps. C'est-à-dire qu'il y a beaucoup de groupes qui des fois ne dépassent pas la première année ou la deuxième année, hein, c'est vrai. Mais là, vous, ce qui est bien, c'est que vous restez assez soudés.
3: Vous êtes dans la tradition du style des groupes de la région, quoi, on va dire en plus, quoi, dans l'état d'esprit.
5: Ouais, y a cette influence-là, ouais. Après, on essaie d'avoir notre patte et c'est aussi, on se met pas vraiment de limites.
6: Ouais.
5: On reste punk dans l'idée de on s'en fout un peu, on fait ce qu'on veut, quoi.
6: C'est général.
5: On fait ce qu'on aime. Quand même,
3: parce que là, vous avez cité aucun groupe de Montpellier.
6: Ah, ben oui, bien sûr. Bah,
5: Shérif, du coup.
6: En fait, c'est les plus gros.
3: OTH, les Verts, non ?
6: Les plus grands.
5: OTH.
6: Les plus grandes influences niveau paroles, c'est Béroriers Noirs, Sa Majesté, etc. Tagada Jones. Mais c'est vrai que, bien sûr, comment ne pas oublier les Shérifs et OTH ? OTH, le guitariste Motch, on a fait notre tout premier concert. En 2019, et il y avait son groupe qui jouait avec. Après, c'est lui qui nous a invité à faire notre premier concert à la Secret Place en 2022 avec son groupe Paradis Minuit. Et le chanteur qui est maintenant dans Les Naufragés, chanteur d'OTH, il a enregistré notre premier album. Du coup, forcément, été vraiment parrainé par OTH, bien sûr que les Shérifs et OTH, évidemment.
4: Et oui, ils ont joué un rôle. On va reprendre bien sûr l'émission et aussi on va écouter un extrait du disque, hein. Mon poisson rouge et noir, et on se retrouve juste après. À tout de suite.
3: Let's go.

0: Ouais. À ceux qui ont lutté hier, aujourd'hui,
1: les gardes du cage, oui, tout ce qui s'est passé.
2: Ouais, par exemple, ouais, tous les mouvements sociaux qu'il y avait eu en Amérique du Sud aussi. Ouais. Enfin,
1: et qui continuent encore, hein, parce que là, il y a le Venezuela, d'autres pays, on n'en parle pas trop, mais bon, on n'est pas là pour ça. Hein. Mais bon, ils sont en train de vivre des véritables changements. Mm-hmm. Et votre musique a l'air d'avoir cette mutation.
3: Ouais.
1: On va écouter un autre morceau, mais on va continuer notre interview avec un morceau qui s'appelle Pay. Est-ce que vous pouvez nous dire deux, trois mots dessus? Est-ce que c'est un morceau payant?
2: Oui, vous pouvez acheter l'album en vend 10 euros à nos concerts. Récemment, on l'a uploadé sur Bandcamp, vous l'avez avoir pour 4 euros. Voilà. Et Pay, ça parle, en gros, pour dire très grossièrement, on a plein de cul de payer à la place de ceux qui devraient payer, en gros. Savoir les riches, souvent les hommes politiques.
0: Les 1%, quoi.
2: Voilà. Et en gros, on dénonce le fait que la société dans laquelle on vit, il y a tout qui est payant.
1: Et ce qui est bien, c'est que musicalement, vous arrivez à avoir une élasticité un petit peu qui part dans le groupe de Fishbone, comme les autres groupes.
0: Il y a un petit ska qui a été glissé. Et le morceau a été composé 2 mois avant le studio, mais on l'a mis dans l'album.
1: On va l'écouter de suite, ça vous dit?
3: Allez,
1: on s'écoute le Pay. Ouais.

0: Mais à qui le faire payer?
1: Oui, la question se pose. Quelle personne faire payer?
0: Eh oui, c'était les tardigrades. Hein,
2: les tardigrades, à l'instant, exactement. Hein. Oui, oui. Et on va continuer de parler de votre inspiration.
0: On est content de vous avoir, parce que ça fait un moment que vous êtes là et on ne vous a jamais invité. Et voilà, on essaie d'avoir tous les groupes de Montpellier. Donc,
3: nous, on est super contents aussi de venir.
0: Au fur et à mesure, voilà.
2: Ouais, ouais. On essaye un petit peu d'inviter. On invite quasiment toutes les formes d'art.
0: Hein, surtout quand c'est des jeunes, c'est ça qui est
2: bien. Ouais, ouais, ouais. Ah bah oui,
0: c'est pas des têtes qu'on connaît depuis 30 ans.
4: Dans le punk, c'est pas une scène trop jeune, hein, honnêtement. Il n'y a pas beaucoup de groupes. Ça a du mal à se renouveler. Ça, souvent, quand on fait des concerts, on joue avec d'autres groupes de punk, avec des gens qui sont plus âgés souvent. Ouais. Et ils nous aiment beaucoup parce qu'ils nous voient un peu comme la relève. Quoi.
3: Après, il y en a quelques-uns. On a fait notre sortie d'album avec King Kong Muff, qui sont de Montreuil. Ça envoie grave du steak, ils ont notre âge. Il y en a pas mal, il y a Pondéral à Clermont-Ferrand, enfin il y a plein de petits groupes aussi un peu comme nous, vraiment très underground.
4: Sur Montpellier, il y a Hématome, c'est du punk, il me semble.
3: Oui, il y a Hématome aussi sur Montpellier.
4: Avec qui on va jouer du coup là à la fin du mois, on fait une date à la salle Jean Moulin, à Paul Valéry du coup.
0: Ah ouais, c'est bien.
2: C'est cool, notez-le vraiment. Ouais.
4: Voilà, c'est gratuit, ça sera à partir de 19h.
3: 18h30.
4: 18h30, ok.
2: Ouais, notez-le, c'est la bonne occasion justement de parler de l'actualité.
4: Si vous voulez découvrir des groupes de Montpellier, en très live, cool, voilà, franchement, il y aura y a Grave, il y a Nucléaire.
3: Il y a Black April, Hématome et nous, du coup, il y a pas que du punk, il y en a pour tous les styles. Mais
2: la soirée a l'air sympa.
4: C'est rock, en gros, au sens large du terme.
3: C'est gratuit.
2: Et on va justement on va faire une petite marche arrière avec un morceau de Angel Witch, un groupe anglais qui a démarré en 76.
0: Du Wave of British Heavy Metal.
2: Ouais, c'est ce bon vieux heavy metal.
0: Il y a que le premier album qui est vraiment bien.
2: Ouais. Là, on est plus sur la période du début d'un EP sorti en 81 et le morceau s'appelle Loser et c'est encore un peu inclassable mais voilà, il y a un petit clin d'œil aussi à vous ce soir. À tout de suite.

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1: Ouais.
0: Tu m'aimes?
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3: Oui, c'est une heure à perdre.
4: Une heure à perdre, oui. Et justement, j'ai bien fait de me tromper d'annoncer
3: Angel Witch.
4: Et à l'instant, on vient d'écouter un morceau de.
3: Des tardigrades.
4: Tardigrades, hein, je rappelle aussi, oui. Qui s'appelait Massacre en Orient et qui est le plus métal. Donc ça correspond bien un peu avec l'état d'esprit aussi de la programmation.
3: Bah oui.
4: C'est fait de manière inverse.
3: Surtout des influences qu'ils ont décrites tout à l'heure, quoi.
4: Ouais.
3: Les Salmage, Takeda, tout ça. Enfin.
4: Ouais. Vous avez gravité beaucoup, Olivier, auparavant.
3: Pas très bon,
4: hein. Dans la Drôme, hein, surtout. Il y a pas des concerts un petit peu qui se passent là?
3: Si, ce week-end, si, il y a un concert au Spot. Il faut aller voir un groupe de Upi qui s'appelle Abîm. Voilà. C'est du doom rituel, un peu industriel, arch noise. C'est ouais. Très chelou.
4: Vous connaissez l'endroit, le Spot?
5: Non.
4: Sur Montpellier, c'est ça, Olivier?
5: Non,
3: c'est dans la Drôme.
4: C'est dans la Drôme, pardon. Oui, c'est vrai, je vous ai posé la question.
3: Oui.
4: Promis, j'arrête la Drôme. On va passer, justement, on va écouter un morceau de votre...
3: Non, c'est Angel Witch, là, maintenant, je pense. Plutôt.
4: Ah, pardon, c'est Angel Witch, eh excusez-moi. Oui. J'ai cru lire un sandwich, mais non, c'est Angel Witch.
3: N'arrive plus à lire, en fait, ça.
4: On va écouter un morceau de 1981 qui s'appelle Loser et
3: c'est toi, hein.
4: c'est pour vous
3: toi,
4: en fait.
3: Morceau, quoi. C'est pour toi, quoi.
4: Non, c'est pour vous.

0: Ah là là, c'était donc Angel Witch.
1: Oui, oui, oui. Oui, et nous sommes toujours en direct de la radio de...
0: avec le tardigrade de Montpellier.
1: Voilà, exactement. Et j'espère que vous passez un bon moment.
0: Oui. Et donc, oui, vous jouez à Paul Valéry, hein, c'est ça, on
2: c'est
0: rappelle.
2: Ça. Yes, 27 novembre. Ouais. 20... Salle Jean Moulin.
1: Voilà, bah, ça... faites ça tourner l'information. Voilà. On voulait faire aussi un petit clin d'œil à toutes les assos qui...
0: Et pour ça, on va enchaîner avec Pagan Altar.
1: Exactement, voilà.
0: Eh oui.
1: Et oui, là, c'est la logique.
0: C'est la logique. C'est dur. Et c'est un morceau qu'on voulait mettre depuis longtemps, quoi, en fait, et, parce qu'il est long et ouais, puis c'est ouais, dur à écouter quand même. Hein, c'est, ouais, un peu, ouais, c'est un peu du pareil, le début du Doom, de Witchfinder général, tout ça, ça partait bien en couille à la Hammer, un peu, tu savais pas.
1: Un peu la Arabrotte aussi, un petit peu. Hein.
0: Non, pas du, pas du tout. Donc voilà, on va Pagan Altar. Bah, c'est un groupe anglais, hein, donc voilà, ça n'a rien à voir.
1: C'est un petit peu. Ouais. Ouais. Ouais. Bah, bon, alors, Pagan
0: j'ai
1: Altar.
0: J'ai confiance en Yanis.
1: The Masquerade.
0: Voilà, du coup,
1: on voit The Masquerade, voilà. Pagan Altar.

0: Vous avez entendu, on a sonné.
1: Ben oui, docteur, on a sonné.
2: Eh ben, allez ouvrir.
1: Oh, vous avez raison de me le dire, docteur. Mais vous savez, quelquefois, je peux attendre que le téléphone sonne pendant 5 minutes avant de répondre.
3: Justement, vous l'entendez, ça sonne.
4: Eh oui, c'était donc Pagan Altar. Hein. À la fin, ça faisait Suspiria, un peu, les Goblins.
5: Oui,
4: puis t'as
5: oui,
4: des passages un peu à la Black Sabbath, un peu à la Witchfinder General, le Pentagramme.
5: Ouais, ouais. Ça fait, ça pose bien.
4: Ils ont tous deux, c'est des losers, c'est des vrais losers. Ils ont déjà, voilà, ça fait 45 ans qu'ils tournent et ça marche pas. Ils continuent quand même.
5: Mais c'est ça qui est important, c'est la durée. Vous pensez, hein, c'est le plus important. Hein,
4: c'est la durée. Qui, hein, mais bon,
5: traverser les périodes. Là, on va écouter justement un groupe qui vient de Austin dans le Texas, un groupe de punk grunge 100% féminin qui a fait déjà 4 enchements, 4 EP. Dice Pits, ouais. Le dernier album est sorti récemment et c'est très très bien produit et c'est très prometteur. Donc voici, mesdames et messieurs,
4: Dice Pits, une heure à perdre.

0: Direct.
1: Attention direct sur TF1. Vous êtes bien sur TF1, bonsoir.
2: Oui, c'était Dice Beats.
1: Oui, c'était, pardon, excusez-moi. Dice Beats, groupe de Texans. Et on va continuer avec les Tartigrades qui sont là ce soir. Justement, on parlait hors antenne. On parlait un petit peu des pas que des influences, hein, on parlait aussi des anecdotes. Et justement, tu nous disais que tu, Raoul, toi tu organises le Ragnarok. Tu es partie des organisateurs, c'est ça, hein?
3: Ouais, en fait, les Tardigrades, on répète depuis quasiment la naissance du groupe, pas mal à Saint-Bosile-le-Putois, c'est là d'où on vient, dans les Cévennes.
0: Ça fait bouger la scène.
3: Nord de l'Hérault, il y a une asso qui s'appelle Ad Augusta, et du coup, bah, on, à force de répéter, en fait, à un moment, l'asso dit « Eh, bah, vous voulez pas, on organise un concert punk ?» Il fait « Ouais, trop cool, on va jouer, trop bien !» Et on avait 17 ans à l'époque, et il fait « Bon, ça vous dit, vous organisez le concert ?» Organiser, oh là là là là. Mais du coup, finalement, on l'a fait, et après on s'est dit « Ah, c'est marrant !» Et du coup, après, on s'est dit « On va reprendre le festival de l'assaut, le Ragnarok, qui était dans les années 2000, et on a ressuscité le festival, et du coup, maintenant, on organise un concert punk qui s'appelle la Punky Plutôt Party, et un Ragnarok par an. Du coup, le concert punk, c'est petit jauge, 250 personnes et tout, et Ragnarok, là, on monte sur des jauges à 1000, voire plus de, par soir.
1: Et vous avez déjà fait top, hein, en plus Olive, vous connaissez le festival.
0: Bah, le site est bien, moi j'aime bien.
3: Ouais, c'est le plan d'eau, c'est le plan d'eau de Saint-Bosile le Putois. On peut à la fois faire passer pas mal de groupes locaux, je sais pas, de Montpellier par exemple Pipi Tornado, on a fait jouer et on peut faire
4: mais après
3: on peut
4: aussi, aussi ouais.
1: Ah oui, Pipi Tornado, la chanteuse est super cool. Ouais. Je sais pas si vous l'avez déjà mais franchement, au-delà même de moi j'ai passé un moment avec elle est super, vraiment une superbe personne en fait. Et on va parler aussi d'un titre qui vous tient à cœur et qui vous personnalise aussi, qui vous identifie un petit peu très fort.
0: Ouais, surtout ce qui se passe en ce moment. Hein,
1: par rapport à l'actualité, on en a besoin. Dire, ouais. Antifasciste, c'est ça, hein, morceau Antifascista. Voilà. Antifascista, parlez-nous un petit peu de ce morceau, quand il est né.
3: Le morceau, il est né pendant le confinement en 2020. C'était un des premiers morceaux qu'on a composé. Et de toute façon, depuis que le groupe existe, on s'est formé parce que là, il y a une urgence sociale, environnementale à défendre. Mais aussi, il y a un truc qui monte de plus en plus, c'est l'extrême droite. Et ça, on avait conscience dès le début du groupe quand on l'a formé à 15 ans. Et du coup, on a voulu composer ce genre de morceau. Et du coup, c'est un morceau qui appelle à l'unité, à la solidarité. Pour la tolérance et la diversité, parce que c'est vrai que c'est de plus en... Enfin, depuis qu'on a composé le morceau, c'est de pire en pire et les discours sont plus banalisés.
1: Le morceau tient dans le temps, justement, il est encore d'actualité. On pourrait en parler même encore peut-être dans 2-3 ans.
3: Et on le jouera toujours autant qu'il faudra, parce que c'est vraiment...
1: Ça dépasse en fait exactement l'éphémère en fait. Que le fait de l'actualité.
3: Ah oui, c'est, et de se dire qu'en fait peut-être fait bientôt il y aura plus de concerts où on pourra dire ce qu'on veut en fait, et du coup bah en fait on le joue et on le jouera tant qu'il faudra on le. Et voilà, c'est un morceau à la fin il y a une petite référence à une influence. Vous entendrez.
0: C'est un morceau à jouer en fin de concert.
3: Ouais. C'est ça, on le joue à chaque fois en dernier. Ouais. C'est d'accord, un peu comme Moro Conte, Agatha Jones, il le joue tout le temps à la fin. Bah, nous, on met Antifascista tout le temps à la fin.
1: Eh bien, voilà. On se retrouve juste après Antifascista. À tout de suite.

0: Et oui, c'était les tardigrades, donc avec le morceau Antifascista.
1: Exactement. Très bon. Et on arrive bientôt
0: un peu
1: à l'issue.
0: Moi, j'ai bien aimé.
1: Ouais, très très bon morceau au passage. Vous prenez en plus, bien plus que des hymnes, là, c'est.
0: Et on rappelle, vous jouez à Paul Valéry
1: le 20 novembre.
2: 27.
3: 27.
1: Presque.
3: C'est un jeudi.
0: C'est ça,
1: 27.
0: C'est ça.
1: Pardon, 27, 27 novembre.
0: Tu peux y aller le 20.
1: Ouais, ouais. on va quoi, on va justement on va faire une killing joke, c'était celle de Olive là du coup. On va passer avec un groupe qu'on aime bien, un morceau qu'on a déjà passé avec le talentueux Jazz Coleman, qui avait même sorti un disque à l'époque avec le violoniste Kennedy, Douglas Kennedy. Il avait fait des trucs assez marrants, mais là on revient avec 80s, un morceau donc de
0: Killing
1: Joke, le plus connu, on va dire, et qui a influencé aussi Nirvana. À tout de suite.

0: c'est Monsieur Gérard Larcher et je peux vous dire que je suis contre la fermeture de la du bar. Voyons, voyons, on va pas fermer le bar, c'est la seule chose qui nous reste en France, 3 milliards de déficit.
1: Ah, si vous voulez. Donc c'était Killing Joke, c'est ça?
0: Killing Joke, excusez-moi, c'était vraiment la joke pour rire, mais c'est bien Killing Joke, on a écouté.
1: Et ouais, on était content d'avoir les tardigrades.
0: Ouais. Bah, vous entendez là-haut?
2: Oui, oui.
0: Oui. On est parti avec vous en évasion. Imaginons que nous sommes l'été.
1: Et on espère que vous reviendrez quand vous sortirez votre nouvel album. Hein.
2: Ouais, c'est pas prévu encore, mais...
3: Ouais, peut-être l'an prochain.
0: Sinon, on retrouvera le mardi.
2: On peut-être faire un EP avec quelques nouveaux morceaux, peut-être enregistrer des vieux morceaux avec le line-up actuel, vu que ça a quand même changé pas mal aussi, histoire de...
4: Bon, peut-être qu'on reviendra avant.
2: Oui.
0: Bon, ben c'était un grand plaisir de vous accueillir, d'échanger...
4: Carrément.
0: De communiquer. Et puis on remercie la présence aussi de Sandy qui est là.
5: Ouais, salut.
0: Salut
1: la productrice de l'émission.
0: Et oui, la contributrice de l'émission qui est dans l'ombre mais qui ne l'est plus. Et on se dit au revoir avec un petit. Allez, un truc un peu à la russe quoi.
1: Ça fait longtemps qu'on devait le mettre aussi.
0: Ouais, Nuclear Assault, ouais.
1: Un morceau de Nuclear Assault. Alors il est très court.
0: 40 secondes,
4: ça va taper.
1: Voilà,
4: ça, c'est les meilleurs morceaux.
0: Ouais, c'est les meilleurs films.
1: C'est tiré de Game Over. Donc voilà, c'est un peu ce qui va nous arriver bientôt. Donc.
0: Et on se retrouve la semaine prochaine, justement.
1: Ouais. D'accord,
0: on a une autre émission.
1: Et après, dans 3 semaines, il y aura la présentation des Rockeurs ont du cœur. Voilà.
0: Exactement. À tout à l'heure.
1: Allez, bonne soirée à
0: bonne
1: vous.
0: Soirée. Merci, l'État du Grade.
4: Ouais. Longue vie à Radio Campus.
1: Et merci.
0: Yes. Merci à Yalis, merci à tous.

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Si tu plais à une fille, elle couchera avec toi. Et si après un mois ou deux mois à la rigueur, elle couche toujours pas avec toi, c'est qu'elle n'en a aucune envie. Et le truc, c'est de le savoir au plus tôt. Ça sert à rien de perdre entre une et sept semaines pour savoir que ça se passera jamais. Alors, je vais t'apprendre quelques petits signes pour décoder la fille. Une fille ne couchera jamais avec toi si elle te dit que t'es affectueux ou bien fiable. Si elle se presse un bouton devant toi. Si elle s'appelle Amber ou Christine. Si elle fait une crotte dans ta toilette ou encore si elle emporte des restes chez elle à l'un de vos trois premiers rendez-vous. Je sais que ça n'a rien de scientifique, mais... Je te le dis, t'es prévenu.

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